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ben je prends le temps de saluer Véronique, Jacques et toute son équipe chez Ford Tedford. Merci beaucoup d'être à l'écoute. Toujours un plaisir d'être avec vous. Mon nom est Danaï Thériault et on est ensemble avec des bons hits jusqu'à minuit.

0: C'est ça la toune.
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Mais manquez pas ça, rajoutez ça à votre horaire pour en fin de semaine. Là, je sais que je suis un petit peu d'avance. On est juste lundi soir. Mais quand même, on aime ça, se préparer et remplir notre horaire et savoir où est-ce qu'on s'en va. Donc, c'est pour ça que je vous en parlais en ce 20 juillet. Merci d'être à l'écoute en ce lundi soir à Thetford. C'est un plaisir de vous accueillir.

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3: 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La Sûreté du Québec intensifiera sa présence sur les routes en marge des vacances de la construction qui débuteront demain. Puisque les déplacements sur le réseau routier, sur les plans d'eau et les sentiers sont plus nombreux, la SQ invite les usagers à effectuer leurs déplacements de façon sécuritaire. Le projet de voie de contournement ferroviaire de Lac-Mégantic franchit une nouvelle étape. L'Office des transports du Canada a autorisé la construction de cette nouvelle ligne de 12,5 km, jugée convenable pour répondre aux besoins régionaux et nationaux. Le projet vise à détourner le trafic ferroviaire du centre-ville. Les municipalités de Lac-Mégantic, Frontenac et Nantes sont concernées. Myriam Couvenoyer représentera de nouveau le Parti conservateur du Québec dans Drummond-Bois-Franc lors des élections générales d'octobre. Candidate en 2022, elle avait terminé deuxième derrière le caquiste Sébastien Schneeberger avec 17,4 % des voix. Finalement, côté météo à Victoriaville, ce soir et cette nuit, c'est dégagé et le minimum est de 15 degrés.
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Fin d'histoire à Victoriaville, Danaë Thériault qui est avec vous jusqu'à minuit, comme à l'habitude. Et c'est une grosse semaine qui s'en vient parce qu'il y a un événement, en fait, deux événements en un qui se produisent à partir de demain et jusqu'au 26 juillet. C'est l'Expo agricole de Victoriaville qui s'unit avec le Festival Homme fort Victoriaville. Donc, une belle programmation qui vous attend tout au long de la semaine. Profitez-en, allez faire un tour et si vous voulez en savoir plus, rendez-vous sur le tourisme-région-victoriaville.com.

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À Victoriaville,

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2: Voici vos nouvelles Arsenal Média. La Sûreté du Québec intensifiera sa présence sur les routes en marge des vacances de la construction qui débuteront demain. Puisque les déplacements sur le réseau routier, sur les plans d'eau et les sentiers sont plus nombreux, la SQ invite les usagers à effectuer leurs déplacements de façon sécuritaire. Le projet de voie de contournement ferroviaire de Lac-Mégantic franchit une nouvelle étape. L'Office des transports du Canada a autorisé la construction de cette nouvelle ligne de 12,5 km, jugée convenable pour répondre aux besoins régionaux et nationaux. Le projet vise à détourner le trafic ferroviaire du centre-ville. Les municipalités de Lac-Mégantic, Frontenac et Nantes sont concernées. Myriam Cournoyer représentera de nouveau le Parti conservateur du Québec dans Drummond-Bois-Franc lors des élections générales d'octobre. Candidate en 2022, elle avait terminé deuxième derrière le caquiste Sébastien Schneeberger avec 17,4 % des voix. Finalement, côté météo à Victoriaville, ce soir et cette nuit, c'est dégagé et le minimum est de 15 degrés.
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en ce 20 juillet, ben, je prends le temps de saluer Véronique, Jacques et toute son équipe chez Ford Ted Ford. Merci beaucoup d'être à l'écoute. Toujours un plaisir d'être avec vous. Mon nom est Danaï Thériault et on est ensemble avec des bons hits.

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Mais manquez pas ça, rajoutez ça à votre horaire pour en fin de semaine. Là, je sais que je suis un petit peu d'avance. On est juste lundi soir, mais quand même, on aime ça, se préparer et remplir notre horaire et savoir où est-ce qu'on s'en va. Donc, c'est pour ça que je vous en parlais en ce 20 juillet. Merci d'être à l'écoute en ce lundi soir à Thetford. C'est un plaisir de vous

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1: Voici vos nouvelles Arsenal Média. La Sûreté du Québec intensifiera sa présence sur les routes en marge des vacances de la construction qui débuteront demain. Puisque les déplacements sur le réseau routier, sur les plans d'eau et les sentiers sont plus nombreux, la SQ invite les usagers à effectuer leurs déplacements de façon sécuritaire. Le projet de voie de contournement ferroviaire de Lac-Mégantic franchit une nouvelle étape. L'Office des transports du Canada a autorisé la construction de cette nouvelle ligne de 12,5 km, jugée convenable pour répondre aux besoins régionaux et nationaux. Le projet vise à détourner le trafic ferroviaire du centre-ville. Les municipalités de Lac-Mégantic, Frontenac et Nantes sont concernées. Myriam Couvenoyer représentera de nouveau le Parti conservateur du Québec dans Drummond-Bois-Franc lors des élections générales d'octobre. Candidate en 2022, elle avait terminé deuxième derrière le caquiste Sébastien Schneeberger avec 17,4 % des voix. Finalement, côté météo à Victoriaville, ce soir et cette nuit, c'est dégagé et le minimum est de 15 degrés.
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Bon lundi soir à Victoriaville, Danaï Thériau qui est avec vous jusqu'à minuit comme à l'habitude. Et c'est une grosse semaine qui s'en vient parce qu'il y a un événement, en fait deux événements en un qui se produisent à partir de demain et jusqu'au 26 juillet. C'est l'Expo agricole de Victoriaville qui s'unit avec le Festival Homme fort Victoriaville. Donc une belle programmation qui vous attend tout au long de la semaine. Profitez-en, allez faire un tour et si vous voulez en savoir plus, rendez-vous sur le tourisme-région-victoriaville.com dans la section événements.

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À Victoriaville, bon lundi soir. Merci d'être à l'écoute. Jamais!

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2: Voici vos nouvelles Arsenal Média. La Sûreté du Québec intensifiera sa présence sur les routes en marge des vacances de la construction qui débuteront demain. Puisque les déplacements sur le réseau routier, sur les plans d'eau et les sentiers sont plus nombreux, la SQ invite les usagers à effectuer leurs déplacements de façon sécuritaire. Le projet de voie de contournement ferroviaire de Lac-Mégantic franchit une nouvelle étape. L'Office des transports du Canada a autorisé la construction de cette nouvelle ligne de 12,5 km, jugée convenable pour répondre aux besoins régionaux et nationaux. Le projet vise à détourner le trafic ferroviaire du centre-ville. Les municipalités de Lac-Mégantic, Frontenac et Nantes sont concernées. Myriam Cournoyer représentera de nouveau le Parti conservateur du Québec dans Drummond-Boisfranc lors des élections générales d'octobre. Candidate en 2022, elle avait terminé deuxième derrière le caquiste Sébastien Schneeberger avec 17,4 % des voix. Finalement, côté météo à Victoriaville, ce soir et cette nuit, c'est dégagé et le minimum est de 15 degrés.
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Bienvenue dans vos 100 000 matins, 5h59, mardi 21 juillet. Bienvenue que vous nous écoutiez du 97.3 Victo et des environs, du côté du 92.1 dans le secteur de Drummond, en Montérégie, 106.5, 104.1, du côté de la Tuque en Mauricie, 97.1 et en Abitibi, 104.3, 102.1, 95.7. Merci d'être avec nous autres. Jean de l'Abitibi, je vais faire particulièrement attention à vous autres. Parce que, bon, on s'entend, là, les prochains jours sont pas super beaux au Québec, mais vous autres, vous allez avoir pas mal de pluie. Oh, qui va en tomber, pas mal. Gardez votre parapluie, pas bien, bien loin. Mais tout le monde devrait avoir votre parapluie pas bien, bien loin, là. Les prochains jours qui vont être gris et risque d'avoir pas mal de pluie. Fait que, bienvenue. On a une belle émission, encore une fois, pour vous. Marc Bouchard va être avec nous autres dans quelques minutes. On va parler de cette visite d'un constructeur chinois. On sait, là, hein, ils s'en viennent, les constructeurs chinois avec le véhicule électrique ici au Québec. Au Canada, on a instauré des quotas, oui, mais on leur permet quand même de venir s'installer. Fait qu'on va en parler avec Marc parce que c'est une visite un peu surprise parce qu'on s'attendait pas à ce constructeur-là. Et Marc va nous parler aussi de la Subaru WRX. Ça vaut la peine aussi. C'est tout un véhicule, paraît-il. Fait que soyez là, ça, c'est à peu près aux alentours de 6h30. Pardon. Sinon, Vanessa, c'est demain. Voyons, j'oublie son nom. Francis Frappier. Franchement, depuis le mois de septembre passé qu'on y parle à Francis. Donc, Francis Frappier de chez Finexia va être là pour la chronique finance aux alentours de 7h40. Manquez pas ça, sinon on va avoir bien du fun, plein de sujets différents. Je veux pas gâcher la fête, là, puis je vous parlerai pas de Donald Trump. Je vais en parler un petit peu là, parce que un peu comme le premier ministre ontarien Doug Ford, je suis écœuré, là. Si vous savez, je suis écœuré depuis le jour 1 de son mandat, là. Puis tu sais, je compte les jours, là. Bon, peut-être pas tout à fait les jours, là. Mais maintenant, je me dis, oh, ça fait combien de temps? Oui, il y a presque 2 ans. Il nous reste un autre 2 ans. OK, ça achève tranquillement, pas vite. On va passer au travers. Mais tu sais, c'est un tata, ce gars-là. J'en reviens pas. Puis en plus de ça, tu sais, il n'y a aucune... Et vous savez qu'il y a un nouveau surnom, Donald. Hein? On l'appelle Taco, là, parce que... always chickens out. Ouais. Chickens out, t'sais, taco, t'sais, ça, parce que ça veut dire que tu fais des grosses annonces, tu fais bien peur au monde, puis tu dis, oh non, finalement, non, vous avez compris. Tu sais, quel genre tu sais, quel modèle d'éducation mauvais, tu sais. Tu fais jamais ça avec tes enfants, tu fais des menaces, puis finalement, tu mets jamais rien à exécution, tu sais, à un moment donné, le monde dit, oh, bon, pour tes petites menaces, on s'en fout un peu. Mais on est tanné un peu de son manque de jugement, puis tu sais, c'est « Ah, ben moi, tu me fais donner, mais moi aussi, hein, moi, tu prends pas mes affaires, fait que moi aussi, je vais pas prendre tes affaires, je vais même te les imposer un peu plus. » Lui, il serait dû pour des vacances. Puis il serait dû pour des belles, grosses, longues vacances, le Donald. D'ailleurs, mon Donald, je t'en souhaite, tu devrais en prendre. Va prendre, là, hein, va jouer au golf, relaxe-toi, là. Donne-nous un break, mettons. Et dans quelques minutes, ça prend quoi pour avoir des funérailles nationales? Bon, il y en a un qui en aura pas finalement, ça s'est tombé hier, mais est-ce qu'il en aurait mérité? C'est là où il y a le débat, mais on a quand même rendu un hommage vibrant hier dans le cadre du festival Juste pour rire. Je vous en reparle

après de l'excellente musique comme As Well qui s'en vient. Mais pour tout de suite, c'est Joe Pinchot qu'on aime bien ici dans le meilleur de la musique à haut avec Pousse Pousse. Merci d'être avec nous autres ce matin. Je vous souhaite une excellente journée. Merci de nous avoir choisis et de nous accompagner. C'est-à-dire, c'est plutôt nous autres qui vous accompagnent. Merci d'être avec nous autres.

0: Hein?
1: Ouais. Il est rendu vice-président.
0: Oh, pardon, pardon, pardon. Donc, si l'inspecteur du bien-être vient, est-ce qu'on lui dit qu'il peut laisser faire?
1: Non, non, non, non, non, non, non, non, non, non. Si on va jouer le jeu pareil, d'un coup, il se tanne de sa nouvelle job.
2: Ça, c'est l'excellent Marc Messier dans son rôle de régent dans La Petite Vie. D'ailleurs, on a rendu hommage hier et à La Petite Vie et, bien sûr, à Marc Messier dans le cadre d'un festival Juste pour rire hier. J'ai beaucoup aimé ce que a fait Claude Meunier, c'est-à-dire qu'on a offert pas une minute de silence, on a offert une minute de rire parce qu'on a passé sur l'écran géant les meilleurs moments de Régent dans Petite Vie. Ça a fait rire, bien sûr, tout le monde. C'est certain de le voir, Marc Messier. Moi-même, ce matin, en cherchant des images, ça m'a fait quelque chose. C'est la première fois, tu sais, on en a entendu parler de Marc Messier. Moi, je l'ai lu dans le journal, mais j'avais pas vu d'extrait vidéo. Et là, je les ai vus ce matin, puis ça m'a fait quelque chose. C'est venu me chercher une petite montée de quelque chose, parce que t'es quand même un grand comédien, Marc Messier. Autant comique, mais autant aussi, tu sais, on l'a vu dans certains rôles tragiques aussi, un peu plus tragiques. Puis il a toujours très, très bien fait. C'est un personnage, c'est un gars qui était tellement sympathique quand tu le voyais en entrevue. Ça avait l'air d'être le fun d'être l'ami de Marc Messier. Vraiment, là. Donc hier, on a rendu hommage. J'ai trouvé ça bien le fun, là, cette minute de rire au lieu d'une minute de silence. Et on a appris un peu avant le gala qu'il n'y aurait pas de funérailles nationales pour Marc Messier. Et je me pose la question, est-ce qu'il en mérite? Là, certains vont dire, si t'es un grand fan, ils vont dire, ben oui, tout le monde devrait avoir des... Mais tu sais, si on commence à faire ça, ils vont en avoir une méchante trollée, là, de... Méchante trollée de funérailles nationales, un peu comme est-ce qu'on va retirer tous les chandails du Canadien de Montréal. Bon, je sais que la comparaison est peut-être un petit peu boiteuse, là, mais tu sais, c'est la même affaire. Tu sais, Gallagher, on va-tu retirer son chandail? Sûrement pas. Il a été un joueur extraordinaire pour l'organisation du Canadien de Montréal. Mais est-ce qu'on va retirer son chandail? Est-ce qu'il a été assez d'exception pour retirer son chandail? On peut poser la même question dans le cadre de funérailles nationales. Je comprends, là, des grands héros, là, qui ont marqué l'histoire du Québec pendant une période de temps, qui ont laissé une empreinte indélébile sur la province. Je peux comprendre, peut-être qu'on a le goût de faire des funérailles nationales, mais encore une fois, je me pose la question, puis vous avez le droit de penser ce que vous voulez. Moi, j'ai le droit de penser ce que je veux. D'ailleurs, dites-moi les dons, 1-855-40-RADIO, 1-855-407-2346 via la messagerie texte. Vous pouvez toujours nous texter en tout temps, nous donner un petit coup de fil aussi. Est-ce que, pas si vous auriez aimé ça, parce que moi, c'est certain que j'aurais aimé ça, là. Une belle grosse festivité, une belle grosse funéraire nationale, une belle célébration pour Marc Messier, il l'aurait amplement mérité. Mais est-ce que c'est d'à propos de faire des funérailles nationales pour, on va dire, pour n'importe qui. C'est pas n'importe qui quand même, le métier. On se comprend, là. Fait que, donnez-moi votre avis. Ça va me faire plaisir de vous lire et d'en savoir un peu plus. Moi, j'aurais bien aimé ça, mais je pense que c'est pas non plus nécessaire. On a juste à penser tout le monde en même temps. Ouais, à Marc Messier. Avoir une petite pensée pour lui. D'ailleurs, tout le monde en même temps. C'est le titre de cette magnifique pièce de Louis-Jean Cormier. À 6h13, dans le meilleur de la musique, à haut, vous êtes dans vos 100 000 matins jusqu'à 9h.

0: voulais peut-être en faire un tata du jour, mais je trouve que son histoire est trop triste. C'est plutôt un cas d'ironie de la semaine, vraiment. Là. Puis tata du jour, non, parce que qu'est-ce que tu veux, il a bien le droit de faire ce qu'il veut. Je sais pas si vous connaissez l'histoire de Brian Johnson, qui est un multimillionnaire, qui lui a décidé d'essayer de vivre éternellement. Et c'est documenté, là. Il fait des capsules web, tu sais, en alimentation, entraînement, des tests de génétique, des tests de fertilité, des tests de patente. Il s'entraîne, il prend des suppléments. Tu sais, il fait vraiment, il essaye vraiment, là, de se rendre, de tromper la mort, comme on dit. Mais ça fonctionne pas. Et il a annoncé à ceux qui le suivent être atteint d'une maladie auto-immune de l'estomac. On va dire, peut-être qu'à force d'être gavé de toutes sortes de produits, c'est pas très bon pour le système digestif. Mais, tu sais, quand même, tu sais, on s'entend qu'il ne doit pas prendre rien de nocif, ce gars-là. Je peux pas croire. Tu fais attention à ta santé, tu veux vivre éternellement. C'est sûr que les produits que tu prends, même si ce sont des médicaments, même si ce sont des suppléments, tu t'arranges pour avoir la meilleure qualité possible. Ça, c'est sûr et certain. Donc, a annoncé ça. Et est-ce qu'il a lancé de grands débats? Mais, tu sais, un débat, selon la plupart des spécialistes, il y en a pas. C'est sûr que tout le monde vieillit. C'est sûr que le mammifère a une date de péremption. C'est sûr qu'on va arriver au bout à un moment donné, puis il n'y a rien qu'on peut faire. On peut l'étirer un petit peu, oui, mais tu sais, on se rendra pas à la vie éternelle. Ça arrive pas. La fontaine de jouvence n'existe pas. Donc, le biohacking, est-ce que ça vaut vraiment la peine? C'est sûr que ce gars-là doit être dans une forme physique extraordinaire. Mais tu sais, quand tu développes une maladie auto-immune incurable, c'est sûr que ça remet peut-être en perspective quelques petites affaires de ta vie. Un peu comme j'ai vu une drôle de vidéo. Ils ont fait essayer de la viande à ceux qui ont été vegans. Il y en a qui se sont prêtés au jeu des vegans, qui avaient jamais mangé de viande de leur vie. Et finalement, ils prennent un steak. Je vais dire une affaire, la face qu'ils font. Colline que c'est bon, un bon steak bien cuit, hein? La plupart vont comme « Oh boy, je retournerai pas en arrière » ou du moins, moi peut-être faire une petite place dans mon alimentation à la viande parce que, Colin, c'est vraiment bon. Fait que, ben, c'est plate pour Brian Johnson. Je sais pas si vous autres, vous êtes adeptes là, du biohacking, mais je pense que c'est ultimement peut-être un peu plus dangereux que bénéfique. On le sait pas. Moi, c'est pas le genre d'affaire dans lequel je vais me lancer. J'aime écouter de la bonne musique comme Francis de Grand Prix, si j'avais su, dans le meilleur de la musique. Ah oh, bon matin tout le monde.
1: C'est fou.

0: Courte pause et après ça, on va retrouver Marc Bouchard pour la chronique automobile. Marc, cette semaine, bon, on va nous parler de la visite un peu surprise d'un constructeur chinois de véhicules électriques, Dongfeng. Pourquoi surprise? Parce que c'est pas lui qu'on attendait. Il y en a des bien plus gros en Chine qui sont pas encore venus faire leur tour au Canada. Donc, c'est un peu une surprise. Et Marc nous parle de l'essai de la Subaru WRX TS Caminari. On fait ça après ceci.
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14: Bonjour, bon début de journée. Ici Claude Marquis. Voici vos actualités. Un pilote a perdu la vie hier soir dans l'écrasement d'un aéronef à Victoriaville. Les services d'urgence sont intervenus vers 18h30. Selon la Sûreté du Québec, l'appareil s'est embrasé après l'impact et le pilote se trouvait toujours à bord à l'arrivée des secours. Son décès a malheureusement été constaté sur place. Son identité et son plan de vol n'ont pas été dévoilés. Une enquête est en cours en collaboration avec le Bureau de la sécurité des transports afin de déterminer les causes de l'écrasement. Le président américain Donald Trump a signé un décret imposant d'ici 30 jours des droits de douane de 50 % sur certains produits canadiens. Selon la Maison-Blanche, cette mesure vise notamment à répondre aux restrictions canadiennes sur l'alcool américain, au système de gestion de l'offre dans le secteur laitier et aux quotas sur certains véhicules américains. Une vaste gamme de produits sera touchée, des bâtons de hockey au ciment. Hier soir, Ottawa n'avait pas encore réagi officiellement. L'inflation est repassée sous la barre des 3 % en juin au pays, alors que les automobilistes ont dépensé moins pour faire le plein d'essence. Au Québec, elle s'est établie à 3,2 % en juin, en baisse par rapport au mois de mai. Et Santé Québec Mauricie, Centre du Québec, invite la population à demeurer vigilante en raison de la fumée des feux de forêt. Même si la qualité de l'air était jugée bonne hier dans la région, la fumée peut provoquer de l'irritation aux yeux et à la gorge, de la toux ou des maux de tête. En cas de symptômes importants, il est recommandé de communiquer avec Info Santé en composant le 811.
0: C'est ce qui complète vos informations. 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
16: Centre du Québec, je te dirais Appalaches, aujourd'hui, ça sera pas super beau. Demain, ça va être pire, mais au moins à partir de jeudi, là, c'est le retour du soleil. Aujourd'hui, ça va être généralement nuageux. On prévoit des averses là, qui devraient débuter tard cet après-midi. Risque d'orage aussi en fin de journée. Ça va quand même être chaud aujourd'hui. Maximum 27 avec le facteur humidex. Ça pourrait tourner autour de 32. On a présentement 18 au cœur des régions. Demain, c'est des averses, c'est des orages tout au long de la journée. Maximum 23. Comme je le disais, retour du soleil pour jeudi. 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Merci d'être là.

Bouchard s'en vient pour sa chronique automobile. On va parler de cette visite d'un constructeur de véhicules électriques chinois qui s'en vient, qui a fait une petite visite surprise à Montréal. Puis on va parler aussi de l'essai de la semaine de la WRX Subaru Caminari. On fait ça tout de suite après Alexandre Poulain. Et contre toute espérance dans le meilleur de la musique, AO, merci d'être avec nous autres. On vous souhaite un excellent

0: toujours content de le retrouver pour la chronique auto, notre spécialiste Marc Bouchard. Bon matin, Marc.
1: Bon matin, mon cher.
0: Comment ça va, Marc?
1: Ça va très bien, toi?
0: Ça va très bien, merci. Marc, avant de parler de la Subaru WRX Caminari que tu as essayé la semaine passée, parlons plutôt de cette visite qui a fait énormément jaser du constructeur chinois Dongfeng qui est à Montréal la semaine passée.
1: Ouais, Dongfeng, c'est une compagnie qui appartient en partie au gouvernement chinois. Donc, c'est une compagnie qui est, que je te dirais, les reins solides par la force des choses. Et c'est surtout une compagnie qu'on n'avait pas vu venir personne. Parce que on s'attendait tous à Geely, à Chery, à BYD, dont on a beaucoup parlé. On sait que ce sont ces compagnies-là qui ont déjà ouvert des postes à Toronto. Et tout d'un coup, nous apparaît Dongfeng, qui fait une exposition et un lancement de ses voitures à Montréal.
0: Qui est une première. Est-ce que les autres constructeurs chinois l'ont fait, ce que Dongfeng a fait, ou sont les premiers à le faire?
1: Ils sont les premiers à le faire.
0: Wow.
1: Alors, c'est ça qui a pris le monde par surprise un peu, parce qu'on s'y attendait vraiment pas. Et eux ont confirmé qu'ils voulaient présenter deux modèles au Canada. La Vigo, qui est un petit VUS, et la Namibox 01, qui est une petite citadine. C'est pas des grosses autonomies, là. On parle de 340 km d'autonomie selon leur cycle WLTP, donc selon le cycle européen. Ça veut dire très optimiste de 30 % par rapport à la réalité, OK?
0: Mm-hmm.
1: Mais ce sont des voitures qui sont pour le moment très peu dispendieuses. La Nami, dans certains marchés, est vendue 12 000 $.
0: Ah, ben ouais, OK.
1: Mais, je te le dis tout de suite, là, attends-toi pas qu'elle va être à 12 000 ici, là.
0: Mm-hmm.
1: Parce que actuellement, ce sont des voitures qui sont en processus de certification, parce qu'ils doivent répondre aux normes de sécurité et à toutes les normes canadiennes. Donc, ça va être aux alentours de 20 000-25 000 $, mais quand même, on a promis que les deux seraient en bas de 35 000. Les deux sont en cours de certification par Transport Canada. Et Dongfeng a même dit, on serait peut-être ouvert à faire un investissement industriel au Canada.
0: OK. Donc, aller installer une usine ici.
1: Oui, exactement. Usine d'assemblage ou autrement. Mais on voudrait faire un investissement. Donc, ils sont très sérieux. Eux disent qu'ils vont arriver au début de 2027. Ils n'ont pas parlé du réseau de distribution. C'est-à-dire, est-ce que ce sera des concessionnaires? Est-ce qu'on va passer par Internet, comme c'est souvent le cas maintenant? Je ne sais pas trop. On n'a pas confirmé cet élément-là. Mais effectivement, on a dit qu'on serait là d'ici 2027 et qu'on vendrait et que le Québec serait le premier marché.
0: Okay.
1: Évidemment, c'est au Québec actuellement qui se vend le plus de véhicules électriques. Même si ça a baissé, c'est encore chez nous qui en a le plus, notamment avec les incitatifs provinciaux. Donc, ça surveiller, Dongfeng, parce que là, ils nous ont présenté deux modèles officiellement pour le Canada, mais il y en avait six autres avec eux autres qui pourraient éventuellement faire le saut jusque chez nous. Et dis-toi que s'ils investissent dans une usine, ça veut dire qu'ils ne sont plus soumis au quota de 49 000.
0: OK.
1: Parce que là, ce serait des voitures fabriquées au Canada, donc il n'y aurait plus la limite de 49 000.
0: Ah, OK. Fait qu'ils pourraient, c'est une façon un peu de contourner.
1: Oui, puis en faisant ça, ils sont aussi admissibles à toutes sortes d'affaires. Là, je te donne un exemple. Le programme fédéral te dit qu'il faut que ta voiture vale tel montant maximum. Mais si elle est assemblée au Canada, elle n'a plus de maximum. Évidemment, s'il ouvre une usine chez nous, ben là, ils seraient plus soumis au maximum non plus des aides financières. Fait qu'il y a plein d'avantages, effectivement, pour eux à venir s'implanter. Et comme c'est une des compagnies qui est rentable en Chine, ben, les risques sont bons qu'on voit le nom de Dongfeng pas mal plus qu'on s'y attendait. Et je le répète, ça a été pour tout le monde une surprise.
0: Marc, on va se le dire, l'arrivée des véhicules chinois, là, que ce soit Dongfeng, que ce soit les autres marques dont tu as parlé, ça va shaker les colonnes du temple, cette affaire-là, là.
1: C'est sûr. La bonne nouvelle, c'est que le gouvernement Carney a été assez intelligent pour mettre un quota. En Europe, ils n'ont pas mis de quota, ils se sont fait envahir, ça a fait chuter les prix de vente, ça a fait chuter les prix de voitures d'occasion. Ça n'a pas été un bon deal, finalement, là.
0: Okay.
1: Parce que c'est les gens qui payaient une auto 50 000, au bout de 3 ans, leur auto vaut 20 000, ça n'a pas de bon sens, tu sais. À cause qu'il y en a eu trop en même temps. Donc, au moins, le gouvernement Carney a eu l'intelligence de mettre un quota qui va grandir avec les années. Ça devrait éviter ça, mais oui, ça va shaker un peu les vieux manufacturiers. Et je te rappelle que le président de Ford, Jim Farley, est allé visiter les usines en Chine, puis quand il est revenu, il a dit, on n'est pas capable de construire aussi bien à ce prix-là.
0: OK, wow, OK. Ils ont une longueur d'avance. Marc, exactement. Il faut parler de l'essai routier de la semaine passée, parce que tu étais très en vue, on va dire ça comme ça, avec la Subaru WRXTS Caminari.
1: Ouais, Caminari, c'est une édition spéciale réservée au Canada. Il y en a 150 unités qui sont produites, c'est tout. et elle se reconnaît assez facilement.
0: Assez facilement, oui.
1: À sa couleur jaune, c'est... On aurait pu l'appeler Canary. Personne n'aurait été surpris. Elle est vraiment très, très jaune.
0: Oui.
1: C'est d'ailleurs un des rares éléments qui distingue la Caminari, là, parce que pour le reste, c'est essentiellement esthétique. Là. Les sièges à l'intérieur, c'est des sièges Recaro qui donnent un bon support. Et le reste, c'est le même moteur, 271 chevaux, boîte manuelle et tout. C'est une WRX, finalement, TS. Okay. Donc, un véhicule qui est un peu plus sportif, qui est vraiment le fun, qui est un peu cher dans la déclinaison Caminari. À 53 000 $, c'est peut-être pas nécessaire pour l'avoir jaune de même, mais vous pouvez l'acheter pour moins cher. Et ça demeure la seule Subaru, je te dirais, à part la BRZ, qui en fait est une Toyota, c'est la seule Subaru qui a encore un tempérament aussi sportif et aussi cool. Honnêtement, moi, j'ai eu beaucoup de plaisir avec ce véhicule-là. Je me suis bien amusé. Ce échappement qui fait un beau vroom-vroom, boîte manuelle, de quoi avoir du fun pendant une semaine. Est-ce que j'aurais ça tout le temps? Certainement pas. Les suspensions sont raides. C'est plus de mon âge, mais j'ai eu du fun en tabarnouche pendant une semaine.
0: Fait que le fun est encore au rendez-vous, ça c'est sûr et certain. La couleur peut-être un peu moins. Puis il y a toujours, tu sais, on s'en est parlé hors des ondes, Subaru qui reste quand même une marque assez fiable quand même.
1: Fiable et, écoute, c'est la marque où les gens sont le plus loyal. Donc, les gens qui achètent une première Subaru, en général, vont continuer chez Subaru. C'est 74 %, je pense, de taux de loyauté. C'est énorme. Ça veut dire que 3 personnes sur 4 vont racheter une Subaru. Alors, il y a une raison. C'est le fun, c'est fiable, ça va bien. Mais une WRX, c'est un peu rough, c'est mort.
0: Okay.
1: Évidemment, faut aimer ça.
0: Marc, c'est avec plaisir qu'on te suit dans ton podcast Gotcha avec ton garçon.
1: Ouais, un épisode qui est sorti mercredi dernier, donc si ça vous tente de l'écouter, évidemment. Et vous pouvez aussi nous poser vos questions sur la page Facebook Gotcha Podcast. On répond à tout le monde, ça nous fait plaisir.
0: L'invitation est lancée. Marc, merci beaucoup. Et puis on se retrouve la semaine prochaine.
1: Bye bye, bonne semaine.
0: Salut Marc, à toi aussi.
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1: Harpin Lépine s'en vient en musique après cette courte pause et tout de suite après, wow, le petit quiz de l'année, là. Le petit quiz, le fun, là. On s'amuse à cette heure-ci ou à peu près là, dans vos 100 000 matins. Merci d'être là, tout le monde. On vous souhaite une excellente journée.
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À cette heure-ci, c'est l'heure de notre quiz de l'année. Le plus gros mensonge de l'année, c'est simple. Je donne une année, trois affirmations, il y en a une qui n'est pas vraie. Je donne une tonne pour y penser. Après ça, ben, tu peux me donner ta bonne réponse, tu peux la garder pour toi, tu peux faire ce que tu veux. De toute façon, il n'y a pas d'enjeu, il n'y a pas de prix, il n'y a rien à gagner. Bon, peut-être un petit peu l'honneur, mais c'est juste vraiment juste pour le fun. Je salue d'ailleurs celui qui nous fait ça, là, ce quiz-là, tous les jours. Sylvain Morin, travaille fort, notre morning man du côté de Joliette. Je te salue, ancien collègue. Ben non, toujours collègue parce qu'on travaille les deux pour Arsenal. C'est juste qu'à une certaine époque, on travaillait les deux dans la même bâtisse. Sylvain, à ce moment-là, était l'animateur du midi. Moi, j'étais l'animateur du matin, j'ai aussi l'animateur du retour à une autre époque. Fait que, bref, je le salue. Ben, il doit pas m'écouter. Il est en train d'animer nous aussi. Donc, 97 ce matin, c'est notre année. C'est parti. À la télé, en 97, on avait droit à la diffusion du tout premier épisode de la série Scoop avec Macha Grenon et Roy Dupuis. Au sport, en 1997, Jacques Villeneuve remportait le championnat mondial de Formule 1. Et en musique, les Spice Girls se retrouvaient au numéro 1 du Billboard avec... cette pièce-ci. 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Avec Wannabe, les Spice Girls, qui étaient au numéro 1 du Billboard en 97. C'est quoi le mensonge là-dedans? D'ailleurs, en passant, pour ceux que ça intéresse ou pour ceux que ça intéresse pas, merci. L'autre, là, la Sporty Spice, s'est mariée en secret. Ouf, grosse nouvelle, attention. Donc, je te donne une tonne pour y penser. C'est Jeff Posé avec Emmêlé dans ses cheveux. Pour ça, je te donne la bonne réponse. Inquiète-toi pas, là. Et je vais te la donner.

0: Moi, que j'ai le mercure qui me rétrograde solide à matin, j'ai de la misère, mes fenêtres se ferment tout seul dans l'ordinateur. Un peu le bordel. Mais allons-y donc avec la réponse du quiz. Ah, ben ça y est, c'est revenu. Ce matin, on est en 1997. Trois affirmations. À la télé, en 97, on avait le droit à la diffusion du tout premier épisode de la série Scoop avec Macha Grenon et Roy Dupuis. Au sport, en 97, Jacques Villeneuve remportait le championnat mondial de Formule 1. Et en musique, les Spice Girls se retrouvaient numéro 1 du Billboard avec la pièce Wannabe. Quel est le mensonge? C'est à toi, t'as fait jouer l'extrait, Fred, tantôt. On remarquera que je vais toujours jouer l'extrait. Non, ce matin, le mensonge était la série Scoop a été diffusée de 92 à 95. Quand même, série marquante au Québec. Parlant de série marquante, on en a célébré une hier, La Petite Vie, dans le cadre du festival, juste pour rire. Les nouvelles s'en viennent, les sports aussi. Puis après ça, une belle deuxième heure de vos 100 000 matins pour vous autres, dans le meilleur de la musique à haut.
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3: Bon mardi, ici Louis-Philippe Arnoirel. Le président des États-Unis, Donald Trump, a signé hier des décrets visant à imposer des droits de douane de 50% sur certains produits canadiens. Il devrait entrer en vigueur dans 30 jours et s'appliquer à un large éventail de produits allant des bâtons de hockey au vin en passant par le ciment. Le représentant américain au commerce, Jameson Greer, a expliqué que cette mesure constituait une réponse aux interdictions provinciales visant les alcools américains. Il a aussi cité le système canadien de gestion de l'offre dans le secteur laitier et les quotas imposés sur certains véhicules américains. Le Canada a imposé des droits de douane de représailles de grande ampleur en réponse à ceux de Donald Trump l'an dernier. Il en a depuis assoupli une grande partie. Par ailleurs, le premier ministre Mark Carney soutient que les nouvelles menaces tarifaires de l'administration Trump correspondent à la dernière d'une série d'actions commerciales unilatérales initiées par les États-Unis. M. Carney a indiqué que le Canada est prêt à intensifier les discussions concernant la modernisation de son accord de libre-échange avec les États-Unis et le Mexique dans les semaines à venir. Il a assuré que le Canada est prêt à s'engager de manière intensive pour régler les questions en suspens avec les États-Unis dans l'intérêt mutuel des citoyens. De son côté, la première ministre du Québec, Christine Fréchette, a martelé que ces nouvelles menaces sont injustifiées et préoccupantes. Et pour terminer, toujours en politique, le commerce intérieur et les grands projets seront à l'ordre du jour lorsque les premiers ministres provinciaux se réuniront aujourd'hui à l'Île-du-Prince-Édouard pour une période de 3 jours. La rencontre devrait être teintée par la nouvelle menace de droits de douane de la part du président américain Donald Trump. Ce rassemblement estival annuel des dirigeants des provinces et des territoires s'achèvera jeudi avec la participation du premier ministre Mark Carney aux discussions. Parmi les principaux enjeux qui doivent être abordés par les provinces figurent les efforts visant à supprimer les derniers obstacles au commerce intérieur ainsi qu'à la promotion de grands projets d'infrastructure. C'est ce qui complète vos actualités Arsenal Média. Passez une bonne journée sur nos ondes.
4: On va commencer avec le Canadien de Montréal parce qu'il y a eu une signature hier, le Canadien de Montréal qui a annoncé avoir fait signer un contrat d'une saison pour Jared Davidson qui va avoir une saison de plus là pour se prouver au Canadien de Montréal, un peu comme Kirby Duck. Lui aurait pu devenir joueur autonome avec compensation. Il reste de moins en moins de dossiers là, sur le bureau de Kent Hughes. Il reste celui de Zachary Bolduc. On s'attend quand même à ce qu'il signe assez rapidement. L'autre dossier, c'est celui d'Harbert Jacquet. Ça, c'est totalement personnel, mais moi, j'espère qu'on va le signer. Je peux pas croire. Puis là, je sais que le shérif, puis on aime bien ça, puis on le voit dans des publicités, puis tout ça. Mais Harbert Jacquet, je crois qu'il y a une importance pour le Canadien de Montréal. Vous avez dit, oui, mais Fred, à toutes les années, il perd 1 à 2 minutes de temps de jeu. Il doit pas être si important que ça. Je sais pas qu'est-ce qu'on y trouve pas à ce gars-là, mais j'aimerais ça y donner. Ça, c'en est un à qui je donnerais une vraie, vraie grosse chance, pas mal plus qu'à Kirby Doc, le Docker. Mais quand même, commence à avoir un petit peu moins d'argent dans les coffres parce que là, le Canadien de Montréal qui est à 10 millions là, ou à peu près là, du plafond salarial. Sinon, on reste dans la Ligue nationale. Le Canadien de Montréal qui a annoncé aussi avoir fait l'embauche de Derek Lalonde au poste d'entraîneur associé. Monsieur Lalonde là, qui a déjà occupé un poste d'entraîneur-chef avec les Red Wings et aussi a déjà travaillé pour le Light.

Lightning de Tampa Bay. Il a travaillé aussi pour les Maple Leafs de Toronto. Toujours dans la Ligue nationale. Bon, on a appris, là, puis et ça, encore une fois, ça, c'est mon humble opinion, là. Mais on a appris que Connor Bedard a signé un gros contrat, quand même 15 millions avec les Blackhawks de Chicago, 15 millions par année pour 5 ans. Ça m'a fait réfléchir, moi, puis je me suis dit, Connor Bedard, 15 millions. Tu sais, déjà, Leo Carlson a signé à 18, est devenu le meilleur joueur, le joueur le plus payé de la Ligue nationale pour quelqu'un qui, oui, a énormément de talent, Leo Carlson. Là. Oui, Connor Bedard a énormément de talent. Mais ça vaut-il que ce soit les deux et trois meilleurs joueurs payés, les mieux payés de la Ligue nationale? Tu sais, Colin Macklin, c'est les Brunis, il va demander combien? Il va demander 24 millions par année. C'est là qu'on s'en va, là. Colin, il y a une couple de joueurs qui vont faire la grève chez Canadiens de Montréal à continuer à avoir des salaires de même. Moi, je trouve que c'est un peu ridicule. Je comprends pas dans quel genre de mentalité on est du côté de la Ligue nationale et je trouve qu'on surpaye énormément. Et sinon, on va commencer à surveiller ce qui se passe du côté de Boston dans le baseball majeur parce que les Red Sox s'approchent d'un record datant de 1946 pour le plus grand nombre de victoires consécutives. S'ils gagnent ce soir, ils vont égaler ce record-là, vieux de, laissez-moi faire le calcul, 46, ça veut dire 80 ans, ça? Je sais encore calculer rapidement, c'est à peu près ça. Ma mère est née en 46, d'ailleurs. Ben ça fait le tour des nouvelles sportives. Oh. Je sais pas ce que ma mère est venue faire là-dedans. Bienvenue dans vos 100 000 matins, édition du mardi 21 juillet, Fred Côté, avec vous jusqu'à 9h. Que vous nous écoutiez du centre du Québec, vous êtes salués. Montérégie, salut. Les gens en Mauricie, le Latuc, vous êtes salués. Et les gens de l'Abitibi, bien sûr. Abitibi, on garde un parapluie, on garde des bottes d'eau proche parce que vous allez en avoir besoin aujourd'hui. C'est beaucoup, beaucoup, beaucoup de pluie qui va tomber sur la région aujourd'hui, demain. Pas ailleurs au Québec, c'est un petit peu moins pire, mais on s'entend, là, les deux prochains jours vont être pas mal gris et pluvieux. Mais bon, nous autres, on est là pour mettre du soleil dans votre journée, et c'est mon mandat. Et dans quelques minutes, je vais vous parler de gougounes. Tu sais, les fameuses gougounes, les fameux, pas les Birkenstock ou tes sandales, que non, les fameuses gougounes, celles avec la patente entre les deux orteils, là. Ouais. Paraît-il que c'est pas si bon que ça. Va peut-être falloir que tu dises adieu à tes gougounes. Je te dis pourquoi. Après de l'excellente musique, entre autres, Somber qui va nous chanter Homewrecker, mais pour tout de suite, c'est Blink-182 qui part cette heure-là en musique avec All the Small Things. Merci d'être avec nous autres. On vous souhaite un très bon mardi. À haut! Oh.

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2: Oh! Bon, ça date pas d'hier, cette affaire-là. Là. Ça date d'il y a 4000 ans. Là. Même avant Jésus-Christ, que l'être humain portait des fameuses gougounes. Bon, peut-être pas dans le format qu'on connaît aujourd'hui, mais quand même, le genre de soulier très, très plat, juste une semelle ou à peu près qui te tient après le pied parce qu'il y a quelque chose qui te passe entre les orteils. Bon, ça fait son temps, paraît-il, parce qu'il y a plusieurs chercheurs, ça fait des années qu'on se penche sur le problème et c'est vraiment pas bon. C'est certain que si tu portes ça, mettons, une fois de temps en temps, pendant tes vacances, ça me surprendrait que ça ait un impact important. Mais si tu portes ça plus régulièrement, presque même à l'année, ben tu pourrais, ça pourrait développer des problèmes assez importants. Puis pas juste aux pieds, ça pourrait développer des problèmes aux genoux, aux hanches, au dos. Tu sais, quand il y a quelque chose qui part mal à la base, là, ça a des répercussions sur l'ensemble du corps. Parce que on explique ça d'une façon bien simple. Premièrement, il n'y a pas de protection au talon. Tu sais, il n'y a pas de coussin, il n'y a rien ou à peine de petite protection. Fait que ton talon, là, ton pied a tendance à bouger d'un bord puis de l'autre. Puis ça, il faut que tout le reste travaille fort pour le garder là ou pour pas perdre ta gougoune. Tu sais, ça t'arrive aussi des fois, là. Tu m'en boules chaud pour la gogo des parties. Bon, t'as l'armée, t'as replâche, là. Sinon, il n'y a rien en dessous de l'arche. Tu sais, il n'y a pas de support dans ton soulier. Il y a comme une bosse, là, qui couvre l'arche de ton pied. Ça, il n'y en a pas. Fait que ça pourrait créer l'affaissement de l'arche du pied, ce qui est quand même un assez grave problème. Bref, si tu pourrais avoir des problèmes de dos, des problèmes de hanche, des problèmes un peu partout, là, à porter des gogoons comme ça à l'année, même si c'est bien, bien le fun. Moi, je suis pas capable de ne pas porter des gougounes. Tu sais, en termes de sandales, les Birkenstock, là, avec le pied ouvert, juste quelque chose qui passe par-dessus, j'aime pas ça. Moi, j'aime vraiment la gougoune, mais comme je disais, ben, j'en porte pas assez régulièrement pour dire qu'il va avoir un problème. Quoique, depuis que j'ai découvert, je veux pas faire de publicité, là, mais les Crocs, pouf, tabarouette, ça, c'est confortable. En plus, ma blonde m'en a donné une belle paire, là, un peu propre, là, fermée en avant, puis tout ça, là. Oh, c'est donc confortable. Mais revenons à nos moutons plutôt, parce que, en plus des problèmes au niveau de la santé, puis au niveau de tes articulations et tout ça, ben, tu contribues quand même à un problème planétaire. Tu sais, le fameux problème du plastique, là. Parce que là, ici au Québec, on porte ça pour des vacances, mais à travers le monde, ça se porte n'importe quand. Il y en a qui portent ça à l'année longue, là, des gougounes. Moi, j'ai vu des vidéos de monde qui travaille, je pense que c'était en Inde ou quelque chose du genre. Les gars, ils travaillent avec de la roche, ils concassent de la roche. Frère, comment ça se fait que t'écoutes ça? Je pose pas de questions de ce qui se passe sur mon fil, mais les gars travaillent, là. De la roche, un concasseur de roche, il y a comme un convoyeur, il y a des affaires de métal partout, tu sais. Puis les gars, ils sont en gougoune là-dessus. Tabarouette, là, je les trouve braves. Fait que faites attention à ce que vous mettez dans vos pieds, c'est quand même important, là. Mais Colin, bonne gougoune. Une bonne gougoune, c'est comme scotch and poche de Blue Jeans Bleu. C'est bon, c'est confortable.

0: Bon, bon, est-ce que c'est bon tout là? C'est mon hit de l'été, Scotch and Poche, Bleu Jeans Bleu. Allons-y donc dans quelques minutes, toujours avec l'excellente musique, ça arrête pas, là. Chabouzi s'en vient avec sa plus récente Cowgirl. Et puis après ça, on va parler un peu du box-office québécois. Parce que là, aujourd'hui, demain, vous allez peut-être être tenté d'aller au cinéma parce que c'est pas les plus belles journées d'été qui s'en viennent. Fait que un petit box-office, quelques idées pour vous autres de sorties au cinéma.
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10: Bonjour, bon début de journée. Ici Claude Marquis. Voici vos actualités. Un pilote a perdu la vie hier soir dans l'écrasement d'un aéronef à Victoriaville. Les services d'urgence sont intervenus vers 18h30. Selon la Sûreté du Québec, l'appareil s'est embrasé après l'impact et le pilote se trouvait toujours à bord à l'arrivée des secours. Son décès a malheureusement été constaté sur place. Son identité et son plan de vol n'ont pas été dévoilés. Une enquête est en cours en collaboration avec le Bureau de la sécurité des transports afin de déterminer les causes de l'écrasement. Le président américain Donald Trump a signé un décret imposant d'ici 30 jours des droits de douane de 50 % sur certains produits canadiens. Selon la Maison-Blanche, cette mesure vise notamment à répondre aux restrictions canadiennes sur l'alcool américain, au système de gestion de l'offre dans le secteur laitier et aux quotas sur certains véhicules américains. Une vaste gamme de produits sera touchée, des bâtons de hockey au ciment. Hier soir, Ottawa n'avait pas encore réagi officiellement. L'inflation est repassée sous la barre des 3 % en juin au pays, alors que les automobilistes ont dépensé moins pour faire le plein d'essence. Au Québec, elle s'est établie à 3,2 % en juin, en baisse par rapport au mois de mai. Et Santé Québec Mauricie, centre du Québec, invite la population à demeurer vigilante en raison de la fumée des feux de forêt. Même si la qualité de l'air était jugée bonne hier dans la région, la fumée peut provoquer de l'irritation aux yeux et à la gorge, de la toux ou des maux de tête. En cas de symptômes importants, il est recommandé de communiquer avec Info Santé en composant le 811. C'est ce qui complète vos informations. 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
11: Centre du Québec et Chaudière-Appalaches. Présentement, on a 21 degrés au cœur des régions. Puis ça n'a pas fini de monter. On prévoit une journée chaude aujourd'hui avec un maximum à 27. Avec le facteur humidex, ça pourrait tourner autour de 32. C'est à peu près là que les bonnes nouvelles arrêtent. Parce que pour le reste, c'est nuageux tout au long de la journée. Des averses qui devraient débuter tard cet après-midi avec risque d'orage en fin de journée. Demain, risque d'orage aussi, de la pluie toute la journée, maximum 23. Mais bonne nouvelle, à partir de jeudi, le soleil s'installe pour une couple de jours. 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Bonne journée.
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11: Je suis Bougie, dans le meilleur de la musique, avec Cowgirls, sa plus récente. Sinon, après ça, ben, on va faire un petit tour du box-office québécois. Ça va peut-être vous inspirer. Ça va peut-être aller faire un tour au cinéma là aujourd'hui, demain. C'est pas les plus belles journées de l'été, mettons, qui s'en viennent. Ça va être pas mal le plus vieux. Donc, je suis Bougie, en musique, box-office, tout de suite après.

Je ne sais pas si vous avez vu la météo, si vous l'avez entendu, mais les prochains jours risquent d'être plutôt gris et plutôt pluvieux. Aujourd'hui, demain, là, c'est comme ça sur pas mal l'ensemble des régions du Québec. Ça va être pire du côté de l'Abitibi. On prévoit là, 10 à 20 aujourd'hui, 10 à 20 mm, un autre 15 à 25 pour demain. Fait que quand on se compare, on se console. Jean de l'Abitibi, on a une petite pensée pour vous autres. Fait que ça va peut-être vous donner le goût d'aller au cinéma. Il y a un paquet de nouveautés qui viennent de sortir, qui ont pris d'assaut le box-office québécois. Il y a d'autres classiques aussi. Puis on en a avoir d'autres qui s'en viennent. Je sais pas si vous avez vu les premières bandes-annonces là, des Avengers. Ça en vient au courant de l'année. Là. Mais ça aussi, ça va être un gros, gros hit. Mais parlant de gros hit, un gros blockbuster comme il s'en fait de moins en moins, c'est le film L'Odyssée de Christopher Nolan, à qui on doit, entre autres, Inception. On doit aussi Oppenheimer, son plus récent. Fait que c'est vraiment là un réalisateur qui s'est attaqué à la grande fable d'Homère, L'Odyssée de Ulysse. Et ça a bien fonctionné. Vraiment un bon premier week-end. Près de 2 millions de dollars juste au Québec en revenus. C'est assez impressionnant là, comme recette. Mais au numéro 2, le film québécois 125, Rue des Malaises, fait quand même très bonne figure avec près de 500 000 dollars au box-office. Fait que si tu sors en même temps qu'à peu près le plus gros film de l'été ou plus gros film peut-être même de l'année, puis tu réussis quand même à bien faire de même, ben, je pense que ça vaut la peine peut-être d'aller voir ça. Alors moi, je me fais quand même, on va dire une mission. C'est peut-être un peu gros comme mot, une mission, mais tu sais, je me fais un devoir quand même d'aller voir les films québécois au cinéma. Tu sais, c'est là qu'ils font de l'argent, là. Pas en attendant, avec mon petit abonnement de Netflix, de toute façon, les chances qui arrivent sur Netflix sont minces. Fait que je me fais un devoir d'aller au cinéma. Puis, tu sais, quand même, ça reste le fun d'aller au cinéma. Imagine, un popcorn, t'es installé, les beaux grands bancs, tout ça, hein, l'image, le son, puis tout le kit. Je veux croire que t'es peut-être bien installé dans ton salon, puis tu peux mettre ça sur pause, puis aller aux toilettes quand tu veux. Mais ça reste quand même que le cinéma, c'est le fun aussi d'y aller. Sinon, Les Mignons et les Monstres en numéro 3, Moana est en numéro 4 et en numéro 5, Histoire de jouer. Fait qu'on voit encore une fois, là, ça paraît que c'est les vacances parce que les films pour enfants, les films pour les jeunes sont ont la cote énormément. Il y a aussi le film Françoise, peut-être un peu plus mitigé comme succès, mais sinon, là, moi, j'ai vu La Révélation qui est rendue déjà 6 semaines. On a passé le cap du 2 millions. J'ai trouvé ça vraiment très, très bon, là, le film de Steven Spielberg. C'est ça, Steven Spielberg, c'est de la science-fiction, oui, mais avec tellement de touches de réalisme. T'sais, moi, je me suis rappelé E.T. quand j'ai vu ça. T'sais, E.T., c'était le fun, c'est un extraterrestre, c'était de la science-fiction, mais ça se passait dans un monde actuel, puis ça avait quelque chose de plausible. Et La Révélation, c'est exactement ça. Fait que le prochain, ça va être soit 125 Rue des Malaises, ou je vais me taper l'Odyssée, ou les deux, tu sais, pourquoi pas. Quand t'hésites entre les deux, tu vas voir les deux, c'est aussi simple que ça. Elle va être contente, la chanteuse de Garbage, parce qu'elle est juste contente quand il pleut. C'est la pièce Only Happy When It Rains dans le meilleur de la musique à 7h30 dans vos 100 000 matins. Ah oh.

0: Ça passe vite le temps. Courte pause et après ça, c'est déjà Francis Frappier qui s'amène. Francis Frappier de chez Finexia, chronique finance. Et on va parler ce matin testament, contrat de mariage. Tiens, on est dans la paperasse, là, dans les papiers importants dans une vie. Peut-être un peu moins du côté financier, mais des papiers quand même qui sont très, très importants d'avoir. Comment on démêle tout ça? On va en parler avec Francis Frappier tout juste après Coast Tune. Marshmallow avec One Thing Right qui chante avec Kane Brown. C'est ce qui s'en vient pour vous dans le meilleur de la musique à haut.
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0: On parle finance avec lui à toutes les semaines. Il est de chez Finexia. Francis Frappier qui est avec nous ce matin. Bon matin, Francis.
1: Yes, bon matin, Fred.
0: Comment ça va?
1: Ça va super bien, toi aussi.
0: Ça va très bien, merci. Certainement. On n'est pas en vacances, mais on a du fun.
1: Ah ben oui, effectivement. Les vacances, moi, ben toi, t'as revient de vacances. Fait que t'es frais dispo.
0: Ouais, presque, là. Presque. Puis en plus, j'en ai une autre qui s'en vient, là, mais ça, on le dira pas trop fort, Francis. Ce matin, Francis, on va parler des documents. T'sais, on va parler de testament, on va parler de contrat de mariage, on va parler de ça. Pourquoi ce matin on aborde ça?
1: Ben, parce que c'est important, puis parce que les gens, ils savent pas. Aussi simple que ça. Fait que,
0: j'aime ça.
1: On passera pas par quel chemin, on va dire la vérité. Fait que les conséquences de pas faire ou de ne pas connaître ces bouts de papier, ça devient important. Et les incidences, je te dirais, sont encore plus importantes que les connaître, parce que si on les connaît pas et on les fait pas, ben ouais. C'est là qu'il arrive, s'il arrive quoi que ce soit, s'il arrive une séparation, s'il arrive un divorce, s'il arrive un décès, qu'est-ce qui se passe à travers ça, puis c'est quoi les impacts dans nos stratégies, puis ça peut amener des belles problématiques, malheureusement.
0: Bon, ben on va commencer par le testament.
1: Ben, le testament, ça serait le bout de papier que tout le monde devrait avoir. C'est aussi simple que ça. Puis, il y a trois façons d'y faire. Il y a soit d'aller, oui, chez le notaire, qui est la meilleure façon, parce que tu as un professionnel qui va être là pour te faire penser à tout. Donc, et c'est simple, c'est rapide. Donc, lorsque on exécute le testament lors du décès, à travers ça, ben c'est écrit. La recherche testamentaire permet de trouver ton document. La succession se passe un peu plus vite parce que tu n'as pas besoin d'aller faire homologuer par un juge si tu l'as fait des deux autres façons, ce que je vais expliquer. Donc, c'est la meilleure façon de faire le tout. Tu as le testament standard et tu pourrais aller même les gens qui ont des actifs un peu plus importants, avec des enfants mineurs, je recommande même le testament fiduciaire, mais ça, c'est pas tous les notaires qui le font, donc à magasiner.
0: Francis, est-ce que je me trompe en disant que ça va être un peu moins cher chez le notaire faire un testament que, mettons, une hypothèque et acheter une maison?
1: Oui, c'est moins cher, effectivement, parce que...
0: Moins de job.
1: Oui, mais c'est pas la même chose. Mais là, j'amène deux autres solutions qui sont gratuites immédiatement. Puis de dire, ben on n'a pas ou on veut pas mettre l'argent là-dessus. Ben voici deux autres façons gratuites de faire le testament. Il y a le testament holographe, donc de l'écrire à la bonne mitaine, façon de parler. Donc, on l'écrit à la main, on écrit la date, on écrit le testament. Je lègue tout à Fred à mon décès et ainsi de suite. Fait que ça, c'est le testament holographe. Regardez des modèles, il y a des modèles en ligne, échec-le, puis comme souvent aux gens qui n'en ont pas, surtout les conjoints de fait, c'est pire, mais le mariage, c'est un peu mieux, mais c'est pas wow non plus. Donc, ce soir, prenez 3 minutes et quart, écrivez testament, on est le 21 juillet, je lègue tout à mon chum, je lègue tout à ma femme, je lègue tout, puis après ça, lors du double décès, je lègue ça aux enfants. T'sais, je le mets simple, mais t'sais, c'est comme je dis souvent, ça fait la job. Puis l'autre façon, c'est devant témoin. Donc, ça pourrait être écrit à l'ordinateur de dire, bon, mais je lègue à si je fais telle affaire. Et par contre, devant témoin, ça veut dire que tu signes devant deux témoins. Ce qui est important, c'est que les témoins ne doivent pas être bénéficiaires, ne doivent pas être héritiers, puisqu'ils vont être déshérités. Et les témoins, c'est seulement des témoins de signature. Ils t'ont vu signer. Ils sont pas obligés de savoir ce que tu as écrit à l'intérieur. Fait que ça, c'est les trois façons parce que le testament, il va tout aider lors du décès de cette façon-là. Tandis que couple, conjoint de fait, c'est comme deux amis. Fait que même s'il y a un enfant qui est mineur, ben même s'il y a un enfant tout court là-dedans, l'autre conjoint, il n'y a rien. Fait qu'on achète une maison à deux, on a 50-50. Ça va bien. Oups, malheureusement, décès prématuré, la vie a fait en sorte que ben c'est l'enfant qui va hériter la moitié de l'autre conjoint. Fait que là, tu te retrouves avec une hypothèque sur le dos, un conjoint de moins, un revenu de moins. Et fait que là, c'est comme, oui, avec ma licence d'assurance, on en jase un peu plus, mais c'est comme, le testament, il est là. Couple marié, s'il y a des enfants, ben là, c'est 2/3 et 1/3. Fait que c'est pas parfait encore. 2/3 aux enfants, 1/3 aux conjoints, donc les 2/3 qui s'en vont aux enfants. Fait que tu sais, le testament règle au point de vue du décès de cette façon-là.
0: Oui, je pense qu'on est mieux d'être préparé. T'sais, c'est déjà une assez mauvaise nouvelle si en plus de ça, c'est compliqué au niveau du legs puis au niveau de tout ça. Là, quand on est bien préparé puis qu'on est à l'ordre dans nos affaires, je pense que ça va simplifier grandement les choses. Là, tu as parlé de conjoint de fait, tu as parlé de mariage, tout ça. Il y a des contrats de mariage qui peuvent être faits. Est-ce qu'on peut faire des contrats de mariage aussi, sans, je veux dire, entre guillemets, quand on est simplement conjoint de fait, si on n'est pas marié?
1: Ben exactement. Tu sais, contrat de mariage nous dit on a un contrat d'office qu'on peut, tu sais, quand on se marie réellement, on peut pas se faire notre propre contrat. Là, on va rentrer dans le patrimoine familial. On n'aura pas le temps d'en parler ce matin probablement, mais tu sais, aller lire c'est quoi le partage du patrimoine familial. Il y a la loi 56 aussi pour les conjoints de fait qui ont eu un enfant après le 30 juin, qui est un mini partage patrimoine. Donc là, on est c'est toujours en cas de divorce, séparation à ce niveau-là. Mais le conjoint de fait devrait se faire ce qu'on appelle un contrat de vie commune. C'est les gens qui partent en affaires se font des contrats d'actionnaires. T'sais, ils vont se faire une convention entre actionnaires. C'est comme, hey, ça va bien, on se fait une business, mais une année, si on divorce, il se passe quoi? Ben, si divorce, habituellement, c'est que ça va pas si super bien que ça, on s'entend là-dedans. Fait que, le contrat de mariage fait en sorte que c'est déjà prévu que voici, c'est ça qui se passe. Après ça, on peut accepter, refuser. Mais c'est la même chose au point de vue du conjoint de fait. On s'en vient, on habite ensemble. Ah, ouais, mais là, parce que c'est moi qui avais acheté la laveuse sécheuse. Ah, c'est moi qui ai fait la mise de fonds à la maison. Ah, ouais, mais c'est écrit où, ça? Qu'est-ce qu'il y en est? Qu'est-ce qui se passe? Fait que pendant que ça va bien, malheureusement, c'est la même chose en affaire, ben, c'est d'écrire le bout de papier qui dit la journée que ça va aller mal. Parce que si ça va mal, puis ça va bien mal aller si ça allait, si y a un divorce, oui. on s'entend pas. C'est rare, les divorces. Ah, ça allait bien, mais
0: on s'est divorcé. Oui, c'est ça. On est content,
1: puis on prévoit la fin. La façon qu'on veut pour vous dire, ben, on l'avait prévu quand ça allait bien, on va le faire de cette façon-là. Donc, contrat de vie commune, testament, deux bouts de papier à faire, super important.
0: Puis les ajournées aussi, j'imagine, tu sais, tenir ça à jour, parce que, mettons que tu rencontres ton conjoint, ta conjointe, t'es avec elle, t'as fait un, comme tu dis là, un contrat, pas un contrat de mariage, mais un contrat de vie commune. T'as fait ça au début parce que là, tu t'achetais une maison, t'achetais différentes choses. Mais là, t'es rendu à 15 ans plus tard, il y a un chalet qui s'est rajouté, il y a d'autres choses qui se sont ajoutées. Faut que tu mettes ça à jour aussi à un moment donné, là.
1: Ouais, moi, je dis, oui, si on y pense qu'il y a un moment spécifique, mais c'est de juste faire, à ce temps, on a tous des téléphones, on a tous des agendas là-dedans. Une petite mise à jour aux 3 ans, tu sais, c'est comme ça. Parce que, j'ai déjà demandé à un client, « Hey, quoi de neuf dans ta vie? Mets son dossier à jour. Ah, rien de neuf, je m'en viens des enfants, il y avait un enfant de plus. T'as oublié que t'avais un enfant de plus. » Fait que je me dis, si t'as oublié ça de me dire ça, parce que la vie va vite, puis pour toi, c'est comme, c'est dans le dénudé, ben, mettez-vous une petite révision aux 3 ans. Ça fait pas de tasse, c'est pas si long que ça.
0: On va suivre tes conseils, Francis, parce qu'ils sont toujours judicieux. Merci beaucoup. 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Merci, puis on se retrouve la semaine prochaine, Francis.
1: Yes, merci. Très bonne journée.
0: Salut. On écoute Caïn avec L'Amour du jour. Caïn qui sont en tournée d'adieu partout à travers le Québec. Vraiment, regardez les dates sur leur site Internet. C'est sûr que s'il y a un festival de musique dans ton coin, c'est sûr que Caïn va être là cette année.

0: C'est les nouvelles qui s'en viennent avec Louis-Philippe Arnois-Harel. Et tout de suite après, on va parler sport. Et on a une belle dernière heure des 100 000 matins avec, entre autres, je suis pas d'invité, mais je vais vous parler on va parler sport un petit peu. On va aller dans le monde du tennis parce qu'il y a une nouvelle règle qui a passé du côté de la WTA. J'aimerais savoir votre avis, moi, qu'est-ce que vous en pensez. Moi, je trouve que ça fait du sens et qu'on devrait amener ça dans à peu près tous les sports. Mais ça, bon, ça reste que mon opinion. On en reparle tantôt, là, après les sports.
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3: Bon mardi, ici Louis-Philippe Arnoirel. Le président des États-Unis, Donald Trump, a signé hier des décrets visant à imposer des droits de douane de 50% sur certains produits canadiens. Il devrait entrer en vigueur dans 30 jours et s'appliquer à un large éventail de produits allant des bâtons de hockey au vin en passant par le ciment. Le représentant américain au commerce, Jameson Greer, a expliqué que cette mesure constituait une réponse aux interdictions provinciales visant les alcools américains. Il a aussi cité le système canadien de gestion de l'offre dans le secteur laitier et les quotas imposés sur certains véhicules américains. Le Canada a imposé des droits de douane de représailles de grande ampleur en réponse à ceux de Donald Trump l'an dernier. Il en a depuis assoupli une grande partie. Par ailleurs, le premier ministre Mark Carney soutient que les nouvelles menaces tarifaires de l'administration Trump correspondent à la dernière d'une série d'actions commerciales unilatérales initiées par les États-Unis. M. Carney a indiqué que le Canada est prêt à intensifier les discussions concernant la modernisation de son accord de libre-échange avec les États-Unis et le Mexique dans les semaines à venir. Il a assuré que le Canada est prêt à s'engager de manière intensive pour régler les questions en suspens avec les États-Unis dans l'intérêt mutuel des citoyens. De son côté, la première ministre du Québec, Christine Fréchette, a martelé que ces nouvelles menaces sont injustifiées et préoccupantes. Et pour terminer, toujours en politique, le commerce intérieur et les grands projets seront à l'ordre du jour lorsque les premiers ministres provinciaux se réuniront aujourd'hui à l'Île-du-Prince-Édouard pour une période de 3 jours. La rencontre devrait être teintée par la nouvelle menace de droits de douane de la part du président américain Donald Trump. Ce rassemblement estival annuel des dirigeants des provinces et des territoires s'achèvera jeudi avec la participation du premier ministre Mark Carney aux discussions. Parmi les principaux enjeux qui doivent être abordés par les provinces figurent les efforts visant à supprimer les derniers obstacles au commerce intérieur ainsi qu'à la promotion de grands projets d'infrastructure. C'est ce qui complète vos actualités Arsenal Media. Passez une bonne journée sur nos ondes.
4: Ben oui, même un 21 juillet, il y a quelques petites nouvelles de la Ligue nationale et surtout du Canadien de Montréal qui a annoncé hier avoir fait signer une prolongation de contrat à Jared Davidson, un contrat d'un an à deux volets. Ben, il restait un an, un peu comme Kirby Duck pour prouver sa place avec le Canadien de Montréal, quoi qu'il a joué pas mal plus avec le Rocket de Laval, Davidson, comparé à Kirby Duck. Ça veut dire qu'il reste quelques dossiers encore. Ben, il en reste deux gros là, sur le bureau de Kent Hughes, à qui il reste à peu près 10 millions là, en du plafond salarial. Il reste le contrat de Zach Bolduc et il reste le contrat de Harbert Jacky. Parce que eux, contrairement à Kirby Duck, on n'aura pas fait d'offre qualificative. Peut-être qu'on pense à faire une meilleure offre que celle de Kirby Duck. Mais je peux pas comprendre comment ça se fait qu'on n'a pas fait d'offre à ces deux gars-là, que c'est pas réglé encore. Peut-être que je sais pas pourquoi ça traîne. Mais j'aimerais ça, moi, qu'Harbert Jacky soit de retour. Je veux pas que ça en aille, ce gars-là. Qu'est-ce que tu veux? Je l'aime bien. Oui, je sais qu'il y a un engouement. Oui, je sais qu'on le trouve bien sympathique, bien cool, les annonces de la télévision pour tout le kit. Mais sur la glace, je pense que ce gars-là a son utilité avec le Canadien de Montréal et que si on lui donnait, si on avait un peu plus confiance en lui, prendrait confiance puis serait un joueur important pour le Canadien de Montréal. Peut-être pas. T'sais, il sera jamais un défenseur top 4. Mais dans le rôle de 5e, 6e défenseur, robuste, gros, pesant, tasse le monde devant le filet, n'a pas peur de personne. Ça, là, c'est une denrée rare quand même dans la Ligue nationale. Le Canadien de Montréal a aussi annoncé avoir fait signer une entente à Derek Lalonde au poste d'entraîneur associé. M. Lalonde, qui a fait ses débuts en tant qu'entraîneur adjoint avec le Lightning de Tampa Bay, a gagné la Coupe Stanley en 2020-2021 avec le Lightning. Sinon, il a été aussi entraîneur-chef avec les Red Wings de Détroit ainsi qu'avec les Maple Leafs de Toronto comme entraîneur adjoint. Fait que bienvenue dans la grande famille du Canadien de Montréal.

Sinon, on va parler un peu du contrat de Connor Bedard. J'ai pas beaucoup de temps. J'en parlerai pas ben longtemps, là, mais je trouve ça aberrant quand même que ce jeune homme-là, qui a pas prouvé rien dans la Ligue nationale encore, après trois saisons, va être le troisième joueur le mieux payé de la Ligue, derrière Leo Carlson, derrière Kirill Kaprizov. Kaprizov, je comprends, là, il a fait ses preuves. C'est normal. Oui, c'est un gros salaire, là, mais c'est quand même plus normal que deux jeunes recrues. Leo Carlson, je veux bien croire qu'il est bon. Puis je veux bien croire que c'est à cause de l'offre hostile. Mais tabarouette, c'est beaucoup trop cher payé. Tu sais, quand tu dis que Macklin Celebrini, qui lui mériterait ce genre de salaire-là, puis encore, là, ça va coûter cher, Macklin Celebrini. Puis à continuer de même, à flamber de l'argent de même, je vais vous dire une affaire, il y a une couple de joueurs du Canadien de Montréal qui sont en train de faire des grèves en disant « Hey, regarde le marché, buddy. Je veux bien croire qu'il y a 4 ans, j'ai signé ça, là, mais là, ça a plus de sens. Je suis plus qu'une aubaine, c'est ridicule. Je fais honte à ma convention collective. » Et sinon, on va surveiller ce qui va se passer ce soir du côté de Boston, parce que dans le baseball majeur, les Red Sox s'approchent tranquillement pas vite d'un record de 1946. Ce soir, on pourrait l'égaler avec une 15e victoire consécutive. Bienvenue dans vos 100 000 matins, édition du mardi 21 juillet. J'espère que vous allez bien. J'espère que vos vacances se passent bien si vous l'êtes. Si vous l'êtes pas, ben, on continue. On est là pour vous accompagner, nous autres, pour vous mettre de bonne humeur, pour partir la journée du bon pied, puis on vous accompagne tout au long de la journée dans le meilleur de la musique. On vous salue le gens du centre du Québec, gens de la Montérégie, en Mauricie, la Tuque et les gens de la Abitibi. On a une petite pensée de plus pour vous autres. Parce qu'on s'entend que la météo, là, pour les prochains jours, là, sur l'ensemble de la province, est pas super, super, mais en Abitibi, il va en tomber un peu plus. Beaucoup de pluie là, au courant des deux prochains jours. Faut qu'on ait une petite pensée pour vous autres. Mais tout le monde, là, ça va être gris et ça va être assez pluvieux là, dans les prochains jours. Fait que c'est pour ça que le prochain sujet est d'à propos. Je vous ai parlé du cinéma, je vous ai parlé du box-office. Moi, si j'étais vous autres, j'irais voir l'Odyssée de Christopher Nolan ou j'irais voir 125 Rue des Malaises, là, les deux films au sommet du box-office. Mais si jamais ça vous tente de rester à la maison, j'ai quelques petites suggestions de séries que vous allez pouvoir voir autant sur les différentes plateformes. Je ne veux pas en prendre une en particulier là, parce que l'offre, elle est grande là aussi. Mais je vous reparle de ça dans les prochaines minutes. Et on a toujours de l'excellente musique avec Outkast qui s'en vient. Mais pour tout de suite, c'est Alex Warren et Fever Dream dans le meilleur de la musique. À haut, on vous souhaite un excellent mardi. Merci d'être là.

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2: Oh, j'ai remis ça aller un petit peu. Mais c'est une fois que ma bave. Il va peur de voir pas mal dans les prochains jours. Avec ça donne le goût de rester en dedans et faire des activités intérieures. Si t'es en vacances, ben, il va falloir que tu sortes tes meilleurs jeux de société, divertir un peu les enfants, ou faire des siestes. Non, mais je vous ai parlé tantôt d'aller au cinéma. Il y a plusieurs bons films qui sont présentement à l'affiche, dont le méga super production qui est l'Odyssée, là, la plus récente opus de Christopher Nolan. Je pense que ça vaut vraiment la peine d'être vu. Il y a aussi le 125 Rue des Malaises, film québécois. Je pense aussi vaut la peine d'être vu. On parle d'une comédie, mais j'ai vu un article puis on dit plus touchante que drôle, mais quand même drôle pareil là, j'imagine. De toute façon, avec la distribution qu'il y a là-dessus, ça risque d'être bon. D'ailleurs, moi je vais aller voir ça, 125 rue des Malaises, et je saurai vous en reparler. Je suis censé aller voir ça là mercredi, je vais vous en reparler jeudi si jamais j'y vais. Sinon, mais c'est sûr que je vais aller voir ça incessamment. Mais peut-être que vous aimez mieux rester à la maison. Tu sais, c'est ça le problème, ou c'est ça qui est le fun avec la nouvelle technologie, c'est que tu peux t'installer à la maison. À la maison, ben tu es aussi presque confortable que dans une salle de cinéma. Quoique moi, je prône encore la salle de cinéma. Je trouve que c'est une activité. Tu sais, à tous les jours, on est devant notre télévision, on est dans notre salon. C'est le fun de faire différent. Puis, tu sais, t'auras jamais un écran aussi gros chez vous qu'au cinéma. On s'entend aussi, les bancs de cinéma, maintenant, c'est rendu quelque chose. Je suis confortable. Ça a un peu de... Tu sais, tu t'accotes un peu, tu pousses dedans. Là, puis, c'est pas tout à fait un lazy boy, mais pas loin. Ça vaut encore la peine d'aller au cinéma. Parce que c'est une expérience qui est unique. Mais si jamais vous décidez de rester à la maison, il y a un paquet de belles séries, et je vous en parle parce qu'il y en a quelques-unes que je veux absolument voir. Il y en a une, c'est The Hawk, qui met en vedette Will Ferrell. Moi, j'adore Will Ferrell, je le trouve drôle, ce gars-là. Et là, il est dans une nouvelle série, c'est pas un film, une nouvelle série sur Netflix, où il incarne un ancien champion de golf qui tente de retrouver sa touche et de se retrouver sur gagner le dernier tournoi majeur. Bref, avec Will Ferrell, t'es pas mal sûr que ça va être bon et que surtout, ça va être drôle. Un autre qui est sur Prime Video, c'est l'autre est sur Netflix, là, The Hawk. Ride or Die, ça m'intéresse. C'est l'histoire de deux femmes qui sont hyper amies depuis toujours. Et là, soudainement, il y en a une qui apprend que l'autre, c'est une tueuse à gages. Fait que mettons que ça va changer peut-être un peu la dynamique de l'amitié. Fait que ça m'intéresse. Sinon, il y a sur Crave, Olivier Primo, pas encore milliardaire. Ça, c'est une suite là de ce qu'a fait Pierre-Yves McSween avec Luc Poirier. Ben là, on le fait avec Olivier Primo. Ma blonde l'a vu. Il paraissait que c'est bien intéressant. Moi, j'avais certains préjugés par rapport à Olivier Primo. Et elle m'a dit, ben non, ça, c'est pas vrai. Ça, il fait pas ça comme ça. Non, selon ce qu'on... Fait que si jamais ou ça vous intéresse, ou si jamais peut-être vous voulez défaire certains préjugés par rapport à Olivier Primo, c'est peut-être une bonne idée. C'est sur Crave. Sinon, sur Netflix, vous allez retrouver La petite maison dans la prairie. Ça dépend de votre âge que vous avez, mais est-ce que vous avez connu la version originale? Moi, déjà, la version originale... Mettons que j'aimais mieux sauter sur mon bicycle, mettre une carte de hockey dans mes roues pour que ça fasse brrrr, puis je passais du bon temps que d'écouter La petite maison dans la prairie, mais des fois on l'écoutait pareil, que si tu veux, il y avait pas mal rien d'autre. Sinon, Le gouffre lumineux, ça c'est sur ici-tout.tv extra. Paraît-il que c'est très très bon. Là, c'est l'histoire d'une femme atteinte d'un cancer qui perd à peu près tout. C'est assez inspiré du parcours de l'actrice Annick Lemay. Sinon, il y a Belle Fleur sur Crave. Paraît-il que c'est très très bon. Ça, ma blonde l'a vu. Et ma blonde m'a fait découvrir un paquet de belles séries, bien le fun qui se font au Québec. Et là, on vient de partir Plan B. Moi, je connaissais pas ça, Plan B. J'en avais entendu parler un peu. Affaire un peu originale, voyage dans le temps, quelque chose du genre. Ça m'avait jamais vraiment intéressé. Hier, on était un peu en manque d'inspiration. On part ça. La mâchoire me tombe à terre. Je la ramasse. Je me dis, tabarouette, c'est donc ben bon ça. Fait que Plan B, là, vous pouvez vous rattraper et réécouter. Là, je pense qu'il y a 3 ou 4 saisons. Il y en a une autre là, qui vient tout juste de sortir. Fait que ça, vous allez trouver ça sur ici aussi, le tout.tv. La grande évasion, Patrice Michaud, dans le meilleur de la musique, 8h17. On est encore avec vous autres là, pour 45 minutes, encore avant l'arrivée de Stéphanie Gagné pour le meilleur de la musique en avant-midi. Bien sûr, Richard Zell se voit là avec ses grands bazous. Comptez de midi.

0: C'est la toune des grands bazous qui s'en vient dans quelques minutes après la courte pause. On a U2 qui nous ramène en 83 avec Sunday Bloody Sunday, un de leurs plus grands succès. La formation irlandaise, c'est ce qu'on a pour vous. Dans le meilleur de la musique, c'est ce qui s'en vient. Merci d'être avec nous autres en ce beau mardi. Profitons-en, là. Présentement, c'est encore pas trop mauvais, mais ça va se gâter au courant des prochaines heures côté météo.
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14: Bonjour, bon début de journée. Ici Claude Marquis. Voici vos actualités. Un pilote a perdu la vie hier soir dans l'écrasement d'un aéronef à Victoriaville. Les services d'urgence sont intervenus vers 18h30. Selon la Sûreté du Québec, l'appareil s'est embrasé après l'impact et le pilote se trouvait toujours à bord à l'arrivée des secours. Son décès a malheureusement été constaté sur place. Son identité et son plan de vol n'ont pas été dévoilés. Une enquête est en cours en collaboration avec le Bureau de la sécurité des transports afin de déterminer les causes de l'écrasement. Le président américain Donald Trump a signé un décret imposant d'ici 30 jours des droits de douane de 50% sur certains produits canadiens. Selon la Maison-Blanche, cette mesure vise notamment à répondre aux restrictions canadiennes sur l'alcool américain, au système de gestion de l'offre dans le secteur laitier et aux quotas sur certains véhicules américains. Une vaste gamme de produits sera touchée, des bâtons de hockey au ciment. Hier soir, Ottawa n'avait pas encore réagi officiellement. L'inflation est repassée sous la barre des 3 % en juin au pays, alors que les automobilistes ont dépensé moins pour faire le plein d'essence. Au Québec, elle s'est établie à 3,2 % en juin, en baisse par rapport au mois de mai. Et Santé Québec Mauricie, Centre du Québec, invite la population à demeurer vigilante en raison de la fumée des feux de forêt. Même si la qualité de l'air était jugée bonne hier dans la région, la fumée peut provoquer de l'irritation aux yeux et à la gorge, de la toux ou des maux de tête. En cas de symptômes importants, il est recommandé de communiquer avec Info Santé en composant le 811. C'est ce qui complète vos informations. 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
15: Centre du Québec et Chaudière-Appalaches, aujourd'hui, ordinaire. Demain, ordinaire, mais bonne nouvelle. À partir de jeudi, le soleil s'installe pour une couple de jours. Aujourd'hui, ça va quand même être chaud. On prévoit un maximum à 27. Avec le facteur humidex, ça pourrait tourner autour de 32. Présentement, on a 24 degrés au cœur des régions. Ça va être nuageux tout au long de la journée. Des averses qui devraient débuter cet après-midi avec risque d'orage en fin de journée. Demain, on a à peu près le même scénario. Comme je vous disais, le jeudi, c'est le retour du soleil. Max Lamontagne, Yannick Rochette vous attendent dans leur émission Le Trafic à compter de 15h. 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Bonne journée tout le monde, merci d'être là.
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2: Oh. Je vais revenir sur un sondage. Bon, un sondage, c'était pas une grande affaire scientifique, là, mais j'ai parlé un petit peu plus tôt de cet hommage qu'on a décerné à La Petite Vie dans le cadre du festival Juste pour rire. Et bien sûr, la gang La Petite Vie en a profité pour rendre hommage aussi à Marc Messier, décédé tout récemment. Quelle perte! Moi, j'ai revu des images de Marc Messier dans La Petite Vie, pis ça m'a fait quelque chose ce matin. Tu sais, j'ai vu ça, pis j'ai fait tant de temps. Oui, c'est vrai. Colin, on le reverra plus. Quel grand comédien, quel grand homme. Et j'ai beaucoup aimé ce qu'on a fait hier du côté du Théâtre Saint-Denis, c'est-à-dire que on a observé une minute de rire et non pas une minute de silence. Donc, on a montré pendant une minute les meilleurs moments de Marc Messier à La Petite Vie. Puis, croyez-moi, il y en a eu plusieurs, là. Ça a été vraiment un moment, oui, un peu, je dirais, émotif, mais les gens ont ri et je pense que c'est une belle façon de rendre hommage à Marc Messier. Et on a appris hier qu'il n'y aurait pas de funérailles nationales pour Marc Messier. Puis est-ce que ça vous a choqué? Moi, c'est la question que j'ai posée ce matin. Est-ce que vous auriez aimé ça? Est-ce que ça aurait été nécessaire de faire des funérailles nationales pour Marc Messier? Moi, je suis sûr que j'aurais aimé ça. Mais on peut pas décerner, on peut pas faire des funérailles nationales à tout le monde juste parce que t'es une personnalité connue. Faut que t'ailles marquer vraiment l'histoire du Québec. Ça, c'est mon humble opinion. Vous avez été quand même, ça a été partagé. Parce que on s'est entendu tout le monde pour dire la même affaire. On aurait bien aimé ça, avoir un hommage majestueux pour ce grand comédien, pour cet homme qui était extraordinaire, homme qui, tu sais, qui a fait vraiment beaucoup là, pour son métier, qui nous a fait rire énormément aussi, que ce soit pour son rôle dans La Petite Vie, mais aussi son rôle dans Les Boys. Là, t'sais, Tabarouette Bob, le mental, ça va rester ça. Ça va rester longtemps, très, très longtemps. Fait que oui, on aurait aimé ça, mais est-ce que c'est nécessaire pour se souvenir de Marc Messier? Moi, je pense que non. Puis j'ai comparé ça un petit peu à Brendan Gallagher. Tu sais, le numéro 11 de Brendan Gallagher sera pas retiré au sommet du Centre Bell. Malgré le fait qu'il a été un joueur important, malgré le fait qu'on l'a énormément aimé, est-ce qu'il y a eu assez d'importance dans l'histoire du Canadien de Montréal pour avoir son chandail retiré? Je pense pas. Fait que c'est un peu le même débat là avec Marc Messier. Fait qu'on a été pas mal, on est pas mal d'accord, gens de haut, gens qui nous écoutaient. C'est ça. On aurait aimé ça. Mais ça arrivera pas. Fait qu'on n'est pas non plus déçus. Puis de toute façon, ben pour rendre hommage à Marc Messier, on a juste à penser à lui puis à penser au mental. Mental toughness. La dureté du mental. On va s'en souvenir pour toute ma vie. Je suis en vacances, classe moyenne dans le meilleur de la musique. À haut, il reste encore à peu près 25 minutes à vos 100 000 matins. Merci d'être avec nous autres.

0: Comme je le disais, à peu près une vingtaine de minutes encore à vous, 100 000 matins avant l'arrivée de Stéphanie Gagné, qui vous accompagne dans le meilleur de la musique. En avant-midi, Richard Zeltirouet, c'est Grand Bazou. De midi à 13h, Olivier Poitras vous accompagne en après-midi, juste avant l'arrivée de vos différentes équipes du trafic. Que ce soit Chuck Noël en Montérégie, Claudia Martel du côté de Latuc, Yannick Rochette du côté de l'Abitibi, et sinon Max Lamontagne, Yannick Rochette aussi du côté du centre du Québec. Fait que, bref, une super belle journée encore, avec encore une fois le meilleur de la musique. Restez bien branchés, on est là jusqu'à 9h.
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2: Restez bien branchés parce que dans quelques minutes, c'est l'heure de notre rendez-vous avec les gens de la Fondation à notre santé. Cette semaine, on a la chance de s'entraîner avec Geneviève Leclerc ainsi que la pédiatre docteur Catherine Audet. Parce qu'on vous en parle souvent de l'implication de la Fondation. On vous parle souvent des campagnes de financement, des façons de donner. Mais ça ressemble à quoi directement sur le plancher? C'est pour ça que Geneviève a cru bon avoir avec elle ce matin docteur Catherine Audet, justement pour nous parler là de... Qu'est-ce que ça fait concrètement la Fondation à notre santé? Restez bien branchés, on fait ça tout de suite après Talk et Time Machine dans le meilleur de la musique sur les ondes du Haut 97.3.

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2: C'est toujours un plaisir de la retrouver pour la chronique de la Fondation À Notre Santé. Geneviève Leclerc qui est avec nous ce matin. Bon matin, Geneviève.
3: Bon matin, Fred.
2: Et tu n'es pas tout seul ce matin. J'aime ça quand tu nous amènes des invités. Ce matin, c'est la pédiatre Catherine Audet qui est avec nous ce matin. Madame Audet, docteur Audet plutôt. Bon matin.
3: Bon matin.
2: Comment allez-vous?
3: Ça va bien, merci, vous aussi?
2: Ça va très bien, merci. Et là, ce matin, Geneviève, docteur Audet est là pour parler concrètement des projets. Parce que toi, tu nous en parles, tu nous expliques souvent comment on met ça en place. La campagne de financement avant, l'argent qui rentre, comment on rentre ça. Mais docteur Audet est là pour, dans le fond, nous parler de ce qui se passe sur le terrain.
4: Oui, exactement. En fait, nous, on investit dans des projets, mais Dr. Audet peut venir témoigner finalement là, du résultat de ce qui est fait par la Fondation. Donc, j'avais envie qu'elle vienne nous parler surtout du projet là, qu'on vient de terminer, de réaliser, donc le Centre Naissance Famille et la pédiatrie dont on a déjà parlé là, dans des chroniques précédentes.
2: Alors, Dr. Audet, comment ça paraît sur le terrain l'implication de la Fondation? Quelle est l'importance de la Fondation quand on est sur le terrain, quand on est médecin comme vous?
3: Ben, ce que ça nous permet d'avoir ces dons-là de la Fondation, c'est d'avoir des environnements de travail qui sont à la fine pointe de la technologie et aussi avec un visuel qui est intéressant. Donc, les rénovations qu'on a faites sur l'étage de pédiatrie et sur l'étage du centre naissance famille, là, premièrement, au niveau du coup d'œil, quand on arrive sur l'étage pour les familles, pour les patients, c'est très intéressant. C'est lumineux, c'est rénové, donc il y a ça. Mais après ça aussi, nous, les travailleurs, que ce soit les infirmières, les médecins, les physios, les ergos, tous les gens qui viennent travailler sur l'étage, ça nous permet de travailler dans un environnement qui est très, très intéressant, puis avec des appareils aussi qui sont récents puis qui nous permettent de donner les soins les plus optimaux dans le fond. Donc pour nous, ça fait toute la différence et vraiment à tous les niveaux, là.
2: J'imagine que ça fait aussi une différence plus on va avancer dans le temps. Parce que j'imagine, tu sors de l'école, tu es un pédiatre qui sort de l'école, tu peux aller travailler pas mal n'importe où ce que tu veux. Là, je suis certain qu'ils ont besoin de pédiatres partout. Fait que si tu visites l'hôpital, tu arrives dans un département de pédiatrie qui vient d'être mis à neuf, où il y a une fondation qui s'implique aussi dans tous les projets de l'hôpital, ça doit être, je dirais, motivant, ou du moins, ça doit être un petit quelque chose de plus. Vous dites, tiens, finalement, je vais peut-être aller travailler à Victoriaville.
3: Bien, assurément, moi, il y a maintenant 11 ans de cela, ça l'a joué dans la balance.
2: OK.
3: Pour qu'on vienne travailler ici à Victo, là, ouais.
2: Et on s'entend bien, là, c'est-à-dire que vous entendez bien, les gens avec de la Fondation ne sont pas trop achalants, hein, Dr. Audet?
3: Non, c'est pas trop dérangeant. Effectivement, nos contacts sont plutôt appréciés même, là, oui.
2: Et il y a aussi, bon, on a parlé de l'implication en pédiatrie, mais il y a aussi l'implication du centre de la famille, là, qui sont conjointement reliés.
3: Oui, puis donc ça regroupe les chambres pour les accouchements, mais on a aussi une section où on peut donner des soins plus avancés aux bébés qui sont plus malades, on va dire ça comme ça. Donc, des bébés qui ont besoin de réanimation, qui ont besoin de support dans les premiers jours de vie plus importants. Le fait d'avoir cet environnement-là avec l'équipement adéquat, ça nous permet aussi de garder les bébés à Victoriaville au lieu d'avoir toujours à les transférer dans d'autres sens, de centres, que ce soit à Sherbrooke, à Québec ou à Montréal. Donc, de pouvoir avoir cet environnement-là, en plus, tout rénové. Donc, pour les familles, c'est très, très intéressant parce qu'ils se sentent confortables, ils se sentent en confiance de voir c'est assez vaste là, comme environnement, puis avec vraiment des appareils là, à la fine pointe de la technologie. Fait que c'est très, très, très intéressant pour les familles là, de pouvoir avoir ça ici. Là. On est vraiment fiers de pouvoir donner ces soins-là ici à Victo.
2: Je vous demanderai pas les chiffres exacts, Dr. Audet, mais c'est certain que ça aide sûrement à sauver des vies, c'est sûr et certain. Là.
3: Ben assurément, parce qu'il y a des bébés qui ont besoin de soins pour les stabiliser rapidement, puis de soins très aigus là, et très intenses parfois. Donc, assurément que ça permet de donner des soins qui peuvent faire toute la différence au niveau de la survie aussi, oui.
2: Et on la voit, la différence. Vous êtes dedans, Dr. Audet, à tous les jours. Vous voyez l'implication. Vous voyez la différence que fait la Fondation À Notre Santé. Geneviève, visiblement, vous impactez tous les domaines de l'hôpital.
4: Oui, puis moi, je peux me permettre une question à Dr. Audet.
2: Oui.
4: Si la Fondation n'avait pas investi dans le département de la pédiatrie sans naissance famille, au niveau des subventions gouvernementales, est-ce qu'on aurait pu avoir quelque chose qui a de l'allure ou c'est vraiment la Fondation là, qui vient faire toute la différence?
3: Je ne veux pas trop m'avancer parce que je ne suis pas la professionnelle au niveau des chiffres et tout ça, mais je pense vraiment que la Fondation a permis de faire toute la différence. Je pense pas qu'on aurait pu avoir tout ce qu'on a en ce moment si la Fondation était pas là.
2: Moi, je vais prendre la balle au bon, Dr. Audet, puis je vais répondre oui à cette question-là. Facile, j'ai pas d'implication politique, j'ai rien, moi, qui me retire de dire oui, c'est sûr et certain. Le gouvernement en a plein les bras, les hôpitaux ont besoin de rénovation à grandeur du Québec, le système de santé a de la misère. Fait que c'est certain que d'avoir un bel environnement comme ça à Victoriaville, c'est grandement dû à la Fondation à notre santé. Quel travail extraordinaire. Dr. Audet, ben merci beaucoup pour ces quelques minutes, pour ce témoignage de l'excellent travail qui fait la Fondation, même si on n'en doutait pas.
3: Non.
4: Merci aux donateurs aussi.
2: Bien certain.
4: La Fondation est là.
2: Ben oui, je le sais, ça. Geneviève, laisse-moi terminer. Toi, tu fais confiance d'habitude, Geneviève. Et Geneviève Leclerc de la Fondation, bien sûr, on remercie tout le monde qui contribue à grandeur. Et si on veut continuer de contribuer, comment on fait, Geneviève?
4: On visite notre site Internet au www.anotresanté.ca ou par téléphone au 819-357-6005.
2: J'aimerais juste à vous remercier de votre temps ce matin. Catherine Audet, pédiatre à l'hôpital Hôtel Dieu Arthabasca. Merci beaucoup, Dr. Audet, ce matin.
3: Ça me fait plaisir.
2: Geneviève Leclerc de la Fondation. À notre santé. Merci beaucoup, Geneviève, et puis on se reparle, nous, très bientôt.
4: Oui, merci. Bonne journée.
2: Merci. Bye-bye.
4: Bye-bye.

0: et que ça passe vite. C'est déjà la fin de cette édition du mardi 21 juillet de Vaux 100 000 matin. Mais inquiétez-vous pas, on sera de retour demain à 5h58. Puis inquiétez-vous pas encore plus, parce qu'on vous laisse entre bonnes mains. C'est Stéphanie Gagné qui s'en vient avec le meilleur de la musique en avant-midi. Et Jean-Zel Sirois vous accompagne sur l'heure du midi avec les grands bazous. Olivier Poitras pour ce qui est de l'après-midi, avant l'arrivée de vos différentes équipes du trafic. Manquez pas ça. Merci d'avoir été là et puis on se retrouve demain. Bonne journée. Salut.
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4: Oh! Mardi 21 juillet et on va passer une autre belle journée ensemble. Mon nom est Stéphanie Gagné. Toujours un honneur d'être à vos côtés pour le meilleur de la musique partout au Québec avec ceux et celles qui sont au travail, les vacanciers qui sont très, très nombreux, ceux et celles à la maison ou encore sur la route. Et ce matin, on vous présente La Petite Vie, maintenant intronisée à Juste pour rire. Le Québec qui boude ses artistes, les festivités grandioses aussi pour les gagnants de la Coupe du Monde. Et en musique, Red Hot Chili Peppers, Jean Leloup, le Québec Redneck Bluegrass Project à venir et à l'instant, inspiration Motown, très évidente pour Gone, Gone, Gone.

En écoutant « Oh, pour le meilleur de la musique », majoritairement, on vous offre des artistes québécois et on en est bien fiers. Mais lorsque le Québécois moyen veut écouter de la musique dans les plateformes de streaming, il boude ses artistes. Et ça, là, c'est bien, bien triste comme constatation. Détail à venir à ce sujet dans les prochaines minutes. Pour ce band, les gars tournent encore 6 albums en carrière. Moi, j'ai beaucoup écouté le premier, 1995, pour « Pet Your Friends » et « Déchois-la » à « Oh ».

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1: Sondage qui a été partagé dans la presse, vraiment intéressant à savoir que parmi tous les pays non anglophones, le Québec se trouve à peu près au même niveau que la Belgique et la Suisse pour l'écoute musicale de ses artistes. Faut dire que la musique américaine, c'est ce qui est en tête parmi les écoutes du Québécois moyen. L'an dernier, c'est à peine 7 % des écoutes sur les plateformes qui étaient attribuables au titre québécois. Puis pourtant, on a de la bonne musique chez nous. Faut faire un effort, faut fouiller. Mais part d'artistes dans l'écoute en ligne, c'est en Inde où on écoute le plus ces artistes. Le Japon, tout juste ensuite, le Brésil, la Corée du Sud et les États-Unis. Nous, on est loin, loin, loin derrière et c'est bien, bien triste. Je vous dis, écoutez, Bleu Jeans Bleu, Dom Pelletier, Lou-Adrienne Cassidy, je trippe sur le groupe B. C'est tous des groupes québécois. OK, B, c'est du Nouveau-Brunswick. Ben, ça compte un peu, là. Bon, mais il y a tellement de quoi à augmenter ce pourcentage-là. C'est pas étonnant, mais on pourrait faire mieux. Ça, c'est certain. Temper City, ça s'en vient dans quelques minutes à haut.

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Écoute, je pense qu'il n'en revient pas encore de s'être clenché le Festival d'été Québec Les Plaines aux côtés de Fouki. On parle ici de Corias qui était en première partie de Soldia pour la dernière édition du Festival d'été de Québec. On écoute à haut. Oh.

0: Et le nouveau film de Louis Bélanger, 125 rue des Malaises, qui a connu un premier excellent week-end de sortie au cinéma avec tout près de 465 000 $ récoltés. S'agit de la meilleure ouverture pour un film québécois depuis Les Belles-Sœurs en 2024. C'est un long métrage qui met entre autres en vedette Rémi Girard, Geneviève Schmidt, avec un scénario à moitié improvisé. C'est ça qui fait que c'est bien spécial. Le film est arrivé en deuxième place derrière le film L'Odyssée de Christopher Nolan. Et Françoise Delanoue-Morissette, qui a maintenant dépassé le demi-million de dollars depuis sa sortie, bien arrive en septième place pour le top 10. Vous êtes à haut pour le meilleur de la musique. On a vos infos à venir dans quelques minutes. Et Sugar Ray aussi.
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7: Bonjour, ici Claude Marquis. Voici vos actualités. Un pilote a perdu la vie hier soir dans l'écrasement d'un aéronef à Victoriaville. Les services d'urgence sont intervenus vers 18h30. Selon la Sûreté du Québec, l'appareil s'est embrasé après l'impact et le pilote se trouvait toujours à bord à l'arrivée des secours. Son décès a malheureusement été constaté sur place. Une enquête est en cours en collaboration avec le Bureau de la sécurité des transports afin de déterminer les causes de l'écrasement.

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faut dire que dans l'histoire, c'était déjà prévu qu'on rende hommage à la petite vie qui est intronisée à Juste pour rire. Ça s'est fait hier. Mais il y a deux semaines de ça, Marc Messier, qui était notre régent national, qui est décédé. Alors, il y avait beaucoup, mais beaucoup d'émotions lors de cette cérémonie. Je vous offre les détails dans les prochaines minutes. Mais juste avant, Green Day, Boulevard of Broken Dreams, 2004 pour le meilleur de la musique. À haut.

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1: Hier, il y avait intronisation de la petite vie au Temple de la Renommée par le festival Juste pour rire. Et pour l'occasion, il y a eu une longue ovation. Lorsque les interprètes sont apparus sur scène, Claude Meunier a pris la parole pour cesser les applaudissements en disant « C'est juste pour rire, mais c'est juste pour Marc. » Marc Messier, notre régent national qui est décédé il y a 2 semaines de ça. Il y avait beaucoup de larmes sur scène et aussi dans la salle. On a même pu observer pour le public une minute de rire plutôt qu'une minute de silence en regardant un montage des scènes marquantes de Régent. Et on l'a dit, c'est ce que Marc Messier aurait voulu. Puis Guy Jodoin, l'animateur, l'a dit, là, la petite vie, c'est nous autres. On a tout un membre de notre famille qui ressemble à quelqu'un dans la petite vie. Même lui, il dit, Timé, c'est un peu mon père. Il y avait Diane Lavallée, Thérèse, Bernard Fortin, Rod, Guylaine Tremblay, Caro, Rémi Girard qui était Pogo, José Deschênes, Creton et bien sûr Claude Meunier, Timé qui était sur place, Marc Labrèche qui était absent et aussi Serge Thériault qui, on sait, est malade et se tient loin de la scène publique. Longue vie à la petite vie. Miles Smith, Stargazing. Ça s'en vient avec le meilleur de la musique à haut.
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semble que ça passe vite cet été-là. On est déjà le 21 juillet, puis bientôt, on va parler de rentrée scolaire. Bon, je suis désolée. Là, on est en plein cœur des vacances de la construction. Une première étape qu'on franchit ensemble. Et voici As Well pour le meilleur de la musique à haut.

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1: Parmi les activités qui ont été organisées cette semaine par la ville de Thetford Mines avec la thématique « Un été à vivre à Thetford », on a en plein cœur de la semaine de la prévention de la noyade une foule d'activités qui sont proposées à la piscine Sainte-Marthe. Aussi, club de tricot aujourd'hui en plein air derrière la station des Arts. C'est de 18h à 20h. Tu sais, on jase, on tricote. Quand même pas pire. Mercredi musicaux, ça c'est demain 19h à la Station des Arts. Geneviève et Jessie qui seront là. Ville de Thetford Mines pour la programmation complète. 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
3: Bonjour, ici Claude Marquis. Voici vos actualités. Un pilote a perdu la vie hier soir dans l'écrasement d'un aéronef à Victoriaville. Les services d'urgence sont intervenus vers 18h30. Selon la Sûreté du Québec, l'appareil s'est embrasé après l'impact et le pilote se trouvait toujours à bord à l'arrivée des secours. Son décès a malheureusement été constaté sur place. Une enquête est en cours en collaboration avec le Bureau de la sécurité des transports afin de déterminer les causes de l'écrasement. Et les usagers des hôpitaux de la Mauricie et du Centre du Québec peuvent désormais se départir de leur carte d'hôpital. Santé Québec indique qu'elle n'est plus nécessaire depuis la mise en service du dossier santé numérique en mai dernier. La carte d'assurance maladie sert maintenant d'identifiant unique dans les établissements du territoire. Les cartes d'hôpital d'autres régions doivent toutefois être conservées, sauf indication contraire. C'est ce qui complète vos informations. 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

La preuve que c'est la semaine de vacances de la construction pour bien des travailleurs partout au Québec qui prennent, oui, des vacances puis qui partent avec les enfants. Hier, je suis allée chercher ma fille au camp de jour. Puis comme nous, on n'est pas en vacances. Et là, là, il y avait de l'écho dans la salle communautaire. C'était tranquille, pas mal moins d'enfants. Ça donne un répit au moniteur qui en a pas mal plein les bottes. À venir, à l'instant, Damiano David est Born with a Broken Heart. 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

Hey, j'ai un cousin qui est bien motivé, qui est parti de Bécomo pour se rendre à Banff, imaginez-vous. Roulotte, les quatre enfants. Ouf! Bon, Banff, il aurait pu choisir sinon la Saskatchewan. Ça fait un peu moins loin et c'est bien exotique. Du moins, si on se fie aux paroles de la chanson des trois accords. Saskatchewan, tiens, je l'offre à ceux et celles qui sont sur la route puis qui parcourent pas mal de kilomètres pour les vacances de la construction. 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

Dernièrement, on est allé dans une fête d'une amie. Ma fille était bien impressionnée du chou-fleur mauve. Ouais, ça existe, c'est vrai. On est capable de faire un peu n'importe quoi. Mais là, il y a la banane bleue qui existe, la Blue Java, qui est une banane glace. Ça intrigue bien, bien, bien gros les scientifiques comme les amateurs de fruits exotiques parce que avant d'être mûre, sa peau prend une teinte bleue, argentée, puis devient jaune comme une banane classique. Et ce qui la rend célèbre, c'est sa texture. C'est particulièrement crémeux. Et ça a un goût légèrement sucré qui rappelle la vanille ou une crème glacée à la vanille. On l'appelle la banane glace. C'est originaire d'Asie du Sud-Est, cultivé notamment à Hawaï, mais ça reste assez rare et disponible seulement dans quelques pays sur la planète. Et c'est la première fois que j'en entends parler. Vous êtes à haut pour le meilleur de la musique. La preuve, Alex Warren, ça s'en vient.

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sont à leur dernière été de festival. Et pour cette semaine, Festival Génération à Nicolet, Festival La Gourgane à Albanel et Festivités Western de Saint-Victor, ça ressemble pas mal à leur horaire. Les gars de Caen qu'on écoute avec Adam et Ève pour le meilleur de la musique à

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1: Oh. Vous savez que l'ami Sylvain Caron est toujours aux côtés de Richard Z. Sirois parce que lui s'occupe du blabla, puis Sylvain s'occupe des pitons. Mais c'est Michael Gagnon qui prend le relais pour les pitons à partir de midi, puis pour la jasette, ben Richard Z est toujours là. Les bons souvenirs avec Dire Straits à venir. Les gars d'Offenbach aussi. On a du bon vieux Guns N' Roses. Puis Robert Charlebois, entre deux joints, il y a ça au menu. Puis bien d'autres choses pour les grands bazous sur votre heure de lunch. Mon nom est Stéphanie Gagné. Je vous dis à demain pour le meilleur de la musique. À haut! Ciao!
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9: Bonjour, ici Claude Marquis, voici vos actualités. Un pilote a perdu la vie hier soir dans l'écrasement d'un aéronef à Victoriaville. Les services d'urgence sont intervenus vers 18h30. Selon la Sûreté du Québec, l'appareil s'est embrasé après l'impact et le pilote se trouvait toujours à bord à l'arrivée des secours. Son décès a malheureusement été constaté sur place. Les premières informations qui circulent laissent croire qu'une femme dans la vingtaine aurait pu être aux commandes de l'appareil. Une enquête est en cours en collaboration avec le Bureau de la sécurité des transports. Et le docteur Horacio Arruda vient d'être nommé à titre de directeur de santé publique de Santé Québec, Mauricie et Centre du Québec. Cette nomination entrera en vigueur le 2 août pour un mandat de 2 ans. Docteur Arruda occupait déjà cette fonction de façon intérimaire depuis octobre 2025. C'est ce qui complète vos informations. 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
2: Oh. Ah ben salut tout le monde. Bon dîner, bonne bouffe, bonnes vacances pour la plupart d'entre vous. Très heureux d'être au micro de ce show radio qui s'appelle Les Grands Bazous. Je vous présente à chaque jour de la semaine les grands classiques du rock d'ici et d'ailleurs habituellement avec Sylvain Caron, mais Sylvain est en vacances, bien mérité. Mickaël Gagnon qui est avec moi. Salut Mickaël.
3: Salut Richard, comment tu vas?
2: Ça va très bien. Toi, as-tu des vacances ou as-tu eu des vacances?
3: Les deux. J'en ai eu une semaine, j'en ai d'autres qui s'en viennent au mois d'août.
2: C'est pas sérieux.
3: Ben oui.
2: Tout le monde en Baptiste a des vacances, je comprends bien.
3: À part toi de ce que je comprends.
2: Hey, je trouve pas, j'essaie de retrouver mon contrat, je comprends pas, c'est écrit Richard Z. Sirois tout l'été au micro des grands bazous.
3: Mais tu sais que pour avoir des vacances, il faut travailler, Richard.
2: C'est très bon. Merci, Mickaël. On va bien s'entendre, je pense, pendant les prochaines semaines.
3: Eh oui, ça me fait plaisir.
2: On écoute Creed avec With Arms Wide Open, le meilleur de la musique. C'est toujours ici à O.

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2: Ben, le hit marquant aujourd'hui appartient à la formation Guns N' Roses, date importante dans l'histoire du rock, le 21 juillet, comme aujourd'hui. Mais en 87, c'est la sortie de l'album Appetite for Destruction, l'un des plus grands succès de l'histoire du rock. 18 millions de ventes aux États-Unis seulement. Au total, Guns N' Roses a vendu plus de 100 millions de disques à travers le monde. Groupe au temple de la renommée du rock depuis 2012. Le nom vient de la formation, ben, en fait, de la fusion de deux groupes. Hollywood Rose et L.A. Guns, ça a donné Guns N' Roses, qu'on écoute avec Sweet Child O' Mine, le meilleur de la musique. À l'heure du dîner, c'est toujours ici à O.
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0: Ben ici, c'est toujours le meilleur de la musique sur le réseau Arsenal Média. Nous sommes le plus grand radiodiffuseur au Québec. On a un quart d'heure non-stop devant nous avec, entre autres, Oasis Collective Soul. C'est un 15 minutes qui va commencer avec Aerosmith. La pièce s'appelle Ragdoll de leur album Permanent Vacation, qui sort en 87. Beaucoup de très bonnes ventes pour cet album, l'un des meilleurs albums de hard rock de l'année 87. Et Steven Tyler et le guitariste de Joe Perry, on les a surnommés des Bad Boys de Boston. Dans un instant, Aerosmith pour meilleur de la musique.
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1: Ben, il y avait Panic at the Disco. Drôle de nom de groupe, quand même. I Write Sins, Not Tragedies. Hey, je voulais remercier les auditeurs, auditrices pour les souhaits de bonne fête que j'ai reçus.
2: Oui, il y a 26.
1: Ben, j'ai l'air de 84, mais j'ai 61.
2: Juste quand tu marches.
1: C'est vrai que... Je marche, je fais attention. Je fais attention quand je marche et je fais attention.
2: Écoute, ça se peut que ce soit le dernier show de remplacement que je fais aussi.
1: Pour l'instant, ça va bien, la santé est bonne. On va continuer ça ici. C'est drôle, la chanson Dans mon corps, en plus.
2: En plus. Hey,
1: Dans mon corps de jeune fille. Ben ça, j'attends l'opération, là. C'est pas encore peu. On écoute les trois accords au meilleur de la musique. Ah, oh.
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2: Ben, c'était Robert Charlebois avec Entre deux joints. Non, c'est pas mon après-midi. Pour conclure ce show radio, demain, entre autres, Offenbach, on va souligner le premier anniversaire du décès de Ozzy Osbourne. C'était le 22 juillet 2025. Il y aura les Red Hot Chili Peppers. Hey, merci, Michael Gagnon, qui remplace le 24 rond.
3: Ça fait plaisir.
2: Hey, le show s'est amélioré en une journée.
3: C'est fou, hein? Alors, comme j'ai été baveux à quelques occasions à ton égard cet après-midi, ce midi, ben, ouais. On verra si je suis là demain midi.
2: Tu m'amèneras un petit pot de confiture aux fraises, paraît-il, sont délicieux.
3: Paraîtrait-il.
2: Oui. Hey, je vous invite à rester à l'écoute des stations hauts du réseau Arsenal Média parce qu'ici, c'est toujours le meilleur de la musique. À demain, tout le monde. Salut!
1: Bye! 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
13: Bonjour, ici Claude Marquis. Voici vos actualités. Un pilote a perdu la vie hier soir dans l'écrasement d'un aéronef à Victoriaville. Les services d'urgence sont intervenus vers 18h30. Selon la Sûreté du Québec, l'appareil s'est embrasé après l'impact et le pilote se trouvait toujours à bord à l'arrivée des secours. Son décès a malheureusement été constaté sur place. Les premières informations qui circulent laissent croire qu'une femme dans la vingtaine aurait pu être aux commandes de l'appareil. Une enquête est en cours en collaboration avec le Bureau de la sécurité des transports. Et le docteur Horacio Arruda vient d'être nommé à titre de directeur de santé publique de Santé Québec, Mauricie et Centre du Québec. Cette nomination entrera en vigueur le 2 août pour un mandat de 2 ans. Docteur Arruda occupait déjà cette fonction de façon intérimaire depuis octobre 2025. C'est ce qui complète vos informations. 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
4: Hello, hello, bon début d'après-midi. Olivier Poitras qui vous retrouve dans le meilleur de la musique en ce 21 juillet. Merci d'être branché à haut et de commencer votre après-midi ici avec nous. Peu importe d'où vous êtes et si vous êtes en vacances, c'est un plaisir de vous savoir là. Dans les prochaines, on aura la musique de Blur avec Song 2, ça s'en vient. Imagine Dragons avec Natural et on passe avec Talk et Time Machine. Bon mardi chez nous.

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Si vous vous promenez dans les arènes sportives, que ce soit un stade de football, de baseball, que ce soit dans les arénas, c'est toujours là. En 1997, Hit the Blur avec Song 2, le meilleur de la musique, c'est ici, à Oak.

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1: Oh. Si vous êtes des amateurs de festivals, il y a le festival Contabadour qui va débuter la semaine prochaine, le 31 juillet, et ça va se dérouler là sur quelques jours, entre le 31 juillet et le 2 août, qui est un festival là, qui mêle conte, cirque, musique et atelier pour tous les âges. On parle d'un environnement chaleureux qui vous sera offert du côté du chemin Gosford Nord. Et vous avez tous les détails sur régiondelérable.ca d'ailleurs. On vous tient au courant de ce qui va se passer. Nouveauté de Summer dans les prochaines. My Body's in Ready, ça s'en vient au retour. Weezer avec Beverly Hills. Restez là.

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Bon, on va se le dire, continue de scorer bien fort. Summer, qui était là avec My Body Isn't Ready. Dans les prochaines, il y aura la musique de Gabriel Fredette. Avec le bon choix, tout de suite. C'est celle de Vincent Vallière, Café Les Arts, à Eau.

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0: La semaine dernière, le calendrier officiel de la Ligue nationale de hockey est sorti, dont celui du Canadien de Montréal. On peut connaître maintenant les 84 matchs de l'équipe. Vous pouvez déjà commencer à regarder les matchs qui vous intéressent. Non, les billets sont pas encore en vente. Ça va s'en venir au courant du prochain mois, c'est certain. Mais on peut déjà commencer à regarder ce qui nous tombe. D'ailleurs, le Canadien qui a annoncé hier avoir signé une entente avec l'entraîneur associé Derek Lalonde sera derrière le banc à la place de Trevor Letowski. Merde que ça commence cette saison-là, ça s'en vient. L'année prochaine, la musique de Yellow Card et Good Charlotte avec Bedroom Posters au retour.
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3: Bonjour, ici Claude Marquis. Voici vos actualités. Un pilote a perdu la vie hier soir dans l'écrasement d'un aéronef à Victoriaville. Les services d'urgence sont intervenus vers 18h30. Selon la Sûreté du Québec, l'appareil s'est embrasé après l'impact et le pilote se trouvait toujours à bord à l'arrivée des secours. Son décès a malheureusement été constaté sur place. Les premières informations qui circulent laissent croire qu'une femme dans la vingtaine aurait pu être aux commandes de l'appareil. Une enquête est en cours en collaboration avec le Bureau de la sécurité des transports. Et le docteur Horacio Arruda vient d'être nommé à titre de directeur de santé publique de Santé Québec, Mauricie et Centre du Québec. Cette nomination entrera en vigueur le 2 août pour un mandat de 2 ans. Docteur Arruda occupait déjà cette fonction de façon intérimaire depuis octobre 2025. C'est ce qui complète vos informations. 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

Si vous êtes des amateurs de musique et vous avez connu les albums Big Shiny Tunes dans les années 90, début 2000, il y en a eu plusieurs. Et sur l'un de ces albums se retrouvait la chanson qui s'en vient. Souvenir de 1998, c'est avec Lenny Kravitz, Fly Away dans le meilleur de la musique à haut.

0: musique. Je veux prendre un peu de temps pour souhaiter bonnes vacances à ceux et celles qui le sont présentement. Je sais qu'il y en a plusieurs. Et au bureau aussi, on a quelques personnes en vacances pendant, entre autres, ces deux semaines de la construction. Et surtout, prudence sur les routes. Peu importe où vous vous déplacez, toujours restez vigilant. Et si vous vous endormez, bien important de se reposer avant de continuer la route. D'ailleurs, salutations à ceux et celles qui font des activités extérieures, ceux qui font du camping, d'ailleurs. Je vous trouve brave par certains moments. Parce que c'est pas mon activité favorite. J'aime bien le camping, mais ça dépend où, ça dépend dans quelles circonstances. Moi, je suis un gars de kayak et de trucs comme ça. Camping, un petit peu moins. Ouais. Bonnes vacances! Dans les prochaines, on aura la musique de Jelly Roll et Marshmello. Ça s'en vient avec Holy Water au retour.
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13: Bonjour, ici Claude Marquis. Voici vos actualités. Un pilote a perdu la vie hier soir dans l'écrasement d'un aéronef à Victoriaville. Les services d'urgence sont intervenus vers 18h30. Selon la Sûreté du Québec, l'appareil s'est embrasé après l'impact et le pilote se trouvait toujours à bord à l'arrivée des secours. Son décès a malheureusement été constaté sur place. Les premières informations qui circulent laissent croire qu'une femme dans la vingtaine aurait pu être aux commandes de l'appareil. Une enquête est en cours en collaboration avec le Bureau de la sécurité des transports. Et le docteur Horacio Arruda vient d'être nommé à titre de directeur de santé publique de Santé Québec, Mauricie et Centre du Québec. Cette nomination entrera en vigueur le 2 août pour un mandat de 2 ans. Docteur Arruda occupait déjà cette fonction de façon intérimaire depuis octobre 2025. C'est ce qui complète vos informations. 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
3: On arrive!
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3: Oh yes! Un peu en avance de l'heure.
4: Ouais,
3: mais
4: c'est
3: pas
4: ça
3: en avance du show.
4: Ben non. Arrête ça. On est en vacances, hein? Pour plusieurs, peut-être vous êtes dans ce mode-là aussi, là.
3: On est tellement contents que vous continuiez de nous choisir au 92 ans, au 97.3. D'ailleurs, on continue de monitorer l'écoute en vacances.
4: Oui.
3: Ah, écrivez-nous, vous êtes de où? Vous faites quoi? Êtes-vous en vacances en ce moment? Est-ce que c'est déjà réglé pour vous? Est-ce que vous y allez dans les prochaines semaines?
4: Oui, puis ça peut être payant de nous écouter en tout temps parce qu'on va vous renvoyer aussi, entre autres, à un des gros événements en fin de semaine, dès jeudi dans deux jours.
3: Oh yes!
4: Un des gros festivals au centre du Québec, Festival Génération du côté de Nicolet. Et donc, des gros noms internationaux là, qui sont là, notamment Three Days Grace, Mike Posner, Wiz Khalifa, K1, Québec Redneck Bluegrass Project. Donc, il y en a en masse. On va vous gâter d'ici la fin du trafic, ça, c'est certain. Moi, je vais vous parler aussi de... Moi, je capote sur cette période-là de l'année là, où on peut un peu plus manger des produits frais. Là. Entre autres, je trippe sur les petits fruits.
3: Ah, oh, les baies?
4: Entre autres.
3: T'es un gars de baies?
4: J'étais un gars de baies. c'est bien
3: pas
4: dit,
3: pas le cri de l'animal?
4: Non.
3: Ni la ville du Saguenay qui s'appelle La Baie?
4: La Baie. Non, c'est ça. Non, c'est ça, c'est pas ceux-là. Là. C'est plutôt ceux-là qui... Ça goûte tellement bon.
3: On va
4: parler de ça dans une vingtaine de minutes ensemble, puis on va faire le tour de l'actualité aussi des gros dossiers du jour.
3: Ah, triste nouvelle, hier, c'était écrasement d'avion. On va revenir là-dessus dans les prochaines minutes, assurément.
4: Tarif de douane aussi, hein, tarif douanier, ça repart. Les bâtons de hockey,
3: Bill Murray chaud. Avec son jour de la marmotte, il est où?
4: Oui, oui, c'est on dirait
3: j'ai
4: qu'on
3: l'impression
4: est
3: de vivre ça.
4: Oui, où la toune de Sonny and Cher, là?
3: Je sais pas. Meilleur de musique et de titre, par exemple.
4: Ah oui, ça oui.
3: Temper City, l'année prochaine.
4: Ça, c'est bon.
3: Avec Self-Aware, mais pour tout de suite...
4: Oh, le classique, toi.
3: Une chanson que je vais dédier à mon frère, dont c'est l'anniversaire aujourd'hui, JP.
4: Ah ouais?
3: Oh oui, 46 ans. D'ailleurs, je vais en parler un peu dans mon hashtag les gens un peu plus tard, mais ça, on écoutait ça ensemble pas mal. Green Day et When I Come Around Now.
4: Yes!

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0: Temper City Self-Aware, 15h03. On vous souhaite un excellent mardi de vacances, peut-être mardi de travail. Mm-hmm. Si le travail, peut-être que ça achève. Dans ce cas-ci, je sais pas. Autant en termes de journée qu'en termes d'heure, votre purgatoire achève, la gang. Les vacances, peut-être. Ça arrive pour tout le monde. Ça aura, genre de nouvelles des vacances qui est tout le temps un peu triste. Ce qui s'est passé du côté de l'aéroport de Victoriaville, en fait, ouais, tout près.
1: Tout près.
0: Hier, l'écrasement d'un aéronef. On a entendu Claude Marquis tout à l'heure, on en a discuté mm-hmm. d'ailleurs avec elle. Et là, ce serait avancé en ce moment, mais ce serait peut-être une femme de dans la vingtaine qui était aux commandes. J'imagine pas ce que c'est.
1: Un champ à proximité, donc ça s'est passé là, aux alentours de 18h30. Là, on est sur le site à faire l'enquête pour savoir ce qui s'est réellement passé, donc ça semble accidentel. Donc, pilote qui est mort à ce moment-là, puis là, ensuite, l'embrasement aussi, là. Vraiment, entre le site, dans le champ, là, entre l'aéroport et la route 116 dans ce coin-là, pour ceux qui connaissent le coin. Appareil d'urgence et services d'urgence aussi qui ont constaté le décès sur place. Donc, pas plus de détails pour le moment. Il y aura enquête là, du bureau de la sécurité dans les transports, toujours très détaillé. Donc là, on va suivre le dossier au cours des prochains mois. Donc, sympathie à tout le monde là, si évidemment. Ça vous concerne. On n'a pas les détails. Justement, on aime mieux laisser tout le monde, les proches, le savoir avant de l'annoncer.
0: Ben oui, c'est
1: sûr. La pire affaire. Donc, on va surveiller ça, bien évidemment. Pour la suite des choses, via le montvicto.com, notamment pour ça, et le montdrummond.com aussi. Sinon, la grosse affaire qui retient l'attention aussi, on a d'autres tarifs douaniers, donc pas à partir d'aujourd'hui. On annonce que ça s'en vient pour le 19 août prochain sur une série de produits, notamment les bâtons de hockey. Je vois pas le lien entre les feux puis le bâton, mais là, on est en maudit du côté de l'administration.
0: C'est même plus en bois,
1: Trump.
0: Des bâtons, en plus.
1: C'est ça, en général. C'est ça. Fait que, donc, une série, donc, de produits comme ça qui auront des nouveaux tarifs. Il n'y a aucun moyen il a lancé plein d'affaires, entre autres, aujourd'hui, a refusé de renouveler ça pour des programmes, notamment. Là, on sait qu'on est encore en négociation de cette entente-là, là, de l'Amérique du Nord, entre les trois pays, y compris le Mexique.
0: Uh-huh.
1: Puis là, à cause qu'il était pas content, ben là, il remet d'autres tarifs comme ça. Mais les bâtons de hockey, ça me surprend un petit peu. Puis là, Mark Carney a réagi aussi, le ouais. premier ministre ontarien Doug Ford également. On parle d'intimidation. Puis si c'est maintenu, ben il y aura une contre-attaque canadienne. Là, on se relance un peu sur les produits américains aussi.
0: Puis là, je sais que quand on dit ça, les gens, ils esquissent toujours un sourire. C'est comme si, parce qu'on est plus petit, on n'a pas le droit de réagir à ça. Parce que moi, ce que j'entends beaucoup, ce que je lis beaucoup sur les tribunes, c'est « Ben là, j'espère qu'on cambrera pas pour réagir à ça parce que ça va être pire encore. » Tu sais, c'est comme si
1: on peut pas se laisser faire
0: la
1: non
0: femme
1: plus
0: battue, elle peut pas décrier son chum parce que sinon, elle va en manger une maudite. Voyons, elle en mange déjà une maudite.
1: C'est ça.
0: Voyons.
1: Fait que menace tarifaire, donc, qui a été lancée par Donald Trump au cours de la journée d'aujourd'hui. Puis là, ça n'a pas un lien direct, mais on dirait qu'il était pas content aussi avec tout ce qui se passait avec la gestion des feux de forêt de la part du Canada. Donc, on impose ça.
0: Ouais, puis il y a pas une soixantaine de pays aussi qui se sont fait dire qu'il y aurait des tarifs...
1: On continue. On surveille ce qui se passe ici, mais oui, il continue un peu comme il fait depuis le début de son mandat
0: mais
1: actuellement.
0: Moi, j'ai l'impression, Yann, de ce que je lis, c'est que je sens un peu la panique pour Trump et son administration, parce que là, ce qu'il est en train de faire, là, c'est comme un peu des gestes, pas de désespoir, mais c'est parce que là, lui, il arrive à mi-mandat, là.
1: Oui.
0: Et la gang du Congrès peuvent très bien sortir de là.
1: Oui. En fait, il y a des menaces par rapport à ça. Il y a rien de clair, mais perd un petit peu de son pouvoir, peut-être. Il y aurait des risques de ça, oui, aux élections de mi-mandat. Donc, ça pourrait virer de bord, cette histoire-là, mais il reste encore à avoir... Il y a beaucoup, beaucoup, beaucoup de pouvoir entre ses mains, vu que c'est le président aussi.
0: Voyons
1: il paraît,
0: donc.
1: Ouais.
0: Un peu?
1: Il paraît, ouais.
0: Ah, un peu de pouvoir.
1: Un peu beaucoup. Un peu trop pour certains.
0: Ah, en tout cas, on va se changer les idées de l'excellente musique avec Blue Jeans Bleu dans les prochaines, mais avant 21 Pilots dans le trafic. Ah ouais.

0: collaboration symphonique avec un gros orchestre au Québec, mettons, là. Ça doit y aller.
1: Pas pire, hein?
0: Ça devrait y aller au toast.
1: Ah ouais, hein?
0: Bleu Jeans Bleu, ce que je les aime.
1: Originaire du centre du Québec en plus.
0: Oh oui.
1: Et ce qu'on retrouve beaucoup aussi au centre du Québec ces temps-ci, puis ben d'autres, vous nous écoutez de Chaudière-Appalaches, c'est le temps de vous procurer de ces produits-là dans les différents marchés publics, là. Les petits fruits.
0: Oh, les petits fruits.
1: J'ai une passion petits fruits, puis je vais vous expliquer pourquoi, surtout.
0: Fait que tu nous parles de ta passion pour la camerise.
1: Ah ouais. Ben oui, l'argousier, tout ça. Ça, je suis les chefs, oui. Des affaires plus accessibles aussi que ça, là.
0: Ça, on a vraiment pris les plus populaires.
1: Ouais.
0: Ben, c'est pas vrai. On vous jase de
1: des gros
0: plus populaire que des groseilles.
1: Tout ça, là.
0: Baba au schtroumpf, tant que ça. On jase de ça après Summer et 12 to 12. 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
3: En termes de météo, les 48 heures qui s'en viennent risquent d'être un petit peu plus compliquées en termes d'averses, en termes de risques d'orages, de nuages. En tout cas, c'est ça qu'il y aura pour ce soir et ces nuits dans le centre et le sud du Québec. Minimum attendu autour de 17-18 degrés pour la nuit. Demain, toujours des averses, toujours des risques d'orages à prévoir demain après-midi. Maximum autour de 23 degrés, réchantier avec l'humidex jusqu'à 30 demain.

0: Tiens, j'aurais le goût d'un gin à l'eau salée, manger du crabe.
1: Vas-y donc.
0: C'est bon, ça, hein? Meilleur de la musique à 15h27. Yannick Rochette, Max Lamontagne qui vous accompagne. Vous êtes peut-être au travail encore, peut-être que vous êtes en vacances comme la majorité des Québécois et Québécoises pour cette semaine et la semaine prochaine. On veut savoir qu'est-ce que vous en faites de ces vacances-là puis d'où vous nous écoutez.
1: Certainement.
0: Continuez de nous envoyer vos textos. 1-873-300-0973. Yann, les vacances, est-ce qu'elles t'auront permis de t'adonner à ton plaisir d'aller cueillir des petits fruits d'un champ?
1: Mon plaisir, Max, c'est de les manger.
0: Corrigeons tout de suite,
1: oui, c'est l'enlignement. J'ai moins la patience, mais je voulais en parler justement de tout ça, parce que on est dans la période actuellement, c'est à peu près depuis à Saint-Jean-Baptiste, même que ça a tardé un petit peu, là, la saison des fraises, qui est une grosse période, qui est une grosse période à chaque fois. Donc, je sais pas si vous êtes comme moi, mais je trippe bien raide, j'apprécie grandement, mais je n'achète pas assez souvent, je trouve. Ça a monté de prix, c'est sûr, mais je comprends le principe, parce que faut prendre soin de ça, puis des champs de fraises, il n'y aura jamais assez. Tant qu'à moi.
0: Oui, puis faites juste quand vous trouvez que c'est un peu cher de vous acheter des fraises du Québec dans le temps des fraises au Québec, là. Ben, rappelez-vous le prix que ça a l'hiver, puis les couleurs, puis le goût que ça a l'hiver aussi quand c'est fait venir du Mexique.
1: C'est à peu près juste du tiers qui est rouge, puis le reste c'est blanc. Là.
0: Ça goûte l'eau. Vous achetez des fraises albinos?
1: C'est ça, ça goûte l'eau. Cette histoire-là, c'est totalement pas pareil. C'est bon quand c'est sucré, quand c'est des vraies fraises, finalement. Fait que c'est la période actuellement. Fait que prenez le temps d'y aller. Dans les marchés publics, c'est encore meilleur. Ou les petits kiosques, là, tu sais, il y a des marchés publics, il y en a un peu partout. Peut-être les petits kiosques en bord de rue, des fois. Il y en a dans les stations-service. Il y en a directement à la ferme aussi, ou aller faire l'autocueillette, comme on dit. Oui. C'est une activité à faire en vacances, peut-être avec vos enfants. Donc, c'est pas trop compliqué.
0: Faites ça en vacances parce que ça prend du temps, puis ça prend de la patience, ça prend de la crème solaire.
1: Mais si vous prenez une bonne talle, ça prend pas tant de patience. Si tu tombes dans une bonne talle, c'est juste que moi, c'est parce que je suis pas rentable. Ils m'ont banni, tu comprends-tu? Non, mais je suis allé une couple de fois, c'est sûr. Puis là, t'en manges une sur deux. Oui. Puis c'est ça. Fait qu'il y a des façons aussi de faire ça. Puis il y en a. Hey, j'étais impressionné, là. Les crêpes, il y en a beaucoup qui ont commencé aussi par ça. Des fois, leur première job, c'était de ramasser des fraises.
0: Ben, ça a été ça, mon cas, moi.
1: Vous m'impressionnez à quel point vous êtes rapide plus que moi. parce qu'il y a quand même une petite technique, là, pour que ça aille bien. Aussi, moi, j'ai arraché à moitié du plan, là. Tu sais, je veux dire, j'étais pas rentable pour l'entreprise, là.
0: Ouais, ça,
1: c'est clair.
0: Ça aussi, des fois, quand tu y vas avec les enfants, la qualité, mettons, du jugement du dit fruit avant de le cueillir de la plante, des fois, c'est assez ordinaire, merci.
1: Ils prennent ce qu'il y a. Mais non, c'est tellement bon. Fait que je trouve que c'est une belle période pour ça. Puis là, on parle beaucoup de la fraise, mais il y a les autres petits fruits aussi qui s'en viennent.
0: Framboises, bleuets.
1: Exact. Les framboises, ça s'en vient. C'est plus à la mi-juillet. Puis là, ça va tarder un petit peu. Ça va peut-être décaler un petit peu. Moi, j'ai des plants chez nous, justement, qu'il y avait avant que j'arrive. Puis c'est déjà prêt. Là.
0: Ah oui?
1: C'est déjà prêt. Fait que on est passé un peu à la mi-juillet. C'est prêt depuis peut-être une semaine ou deux. Donc, j'ai commencé à en recueillir. Je sais pas, vous autres aussi.
0: Fais de l'auto-cueillette sur ton terrain.
1: Ouais, mais ça, c'est facile. Tu sais, j'ai 4-5 plants. Ça va. C'est quand même pas pire. Il y a la camerise. Tu sais, on en riait tantôt. La camerise est un produit très utilisé en restaurant.
0: Ben oui.
1: Puis autre que le bleuet, mais peut être très utile aussi. Sinon, les autres petits fruits, il y en a en masse. Si vous êtes dans une période justement touristique, puis vous allez développer et vous allez découvrir d'autres secteurs dans le Québec, là, il y a du cassis. Il y en a, entre autres, de plus en plus au Québec. Il y a des cerises de terre. Il y en a aussi des produits. Allez voir directement les producteurs. C'est la glorification de ce qu'on peut manger localement puis directement du produit. Tu peux pas avoir plus frais que ça. Fait que je sais pas si vous êtes comme moi, mais tripez-vous autant ces petits fruits puis ces affaires directement comme ça en haute saison comme on le vit actuellement. 1-873-300-0973. Gâtez-vous!
0: On me souffle à l'oreille que dans ce temps-ci, c'est pas une mauvaise affaire que de manger nos produits au Québec.
1: Ben là, j'espère bien.
0: Il y a comme pas de tarif imposé dessus.
1: C'est ça qu'ils disent. Il y a pas de tarif là, de 50%. Il y a rien de meilleur que avoir la traçabilité d'un produit, qu'on le dit. Tu sais, c'est d'où il vient. Tu viens d'aller. T'es allé directement le prendre sur place et tu peux pas battre ça. La fraîcheur puis la qualité.
0: T'as encore les genoux tout écorchés parce que t'es allé toi-même les cueillir.
1: Ouais, c'est ça.
0: T'as la preuve à même les genoux.
1: Ah ouais.
0: Fou pareil. Francis de Grandpré s'en vient avec Si j'avais su après Sublime et Century, le meilleur de la musique tout l'été, ici à Haut. Oh,

0: C'était Francis de Grand Pré, le meilleur de la musique, tout l'été ici à Haut. Dans le trafic en ce moment, 92h, 97.3, avec Annick Rochette, Max Lamontagne. Je sais pas, Yann, comment toi tu files par rapport à ça, mais je suis tout le temps un peu nostalgique.
1: Oui.
0: Moi, quand arrive cette période de l'année où les foires agroalimentaires, où les expositions agricoles.
1: Ah oui, les expos.
0: Tu sais, à la fois, là, voir des bêtes, faire des manèges. Manger des pommes d'Antilles.
1: Et puis un petit peu de spectacle à travers tout ça, pourquoi pas?
0: Puis avoir mal au cœur en sortant de là. puis de jaser, d'avoir des jases profondes avec des forains.
1: Oui, c'est le fun, ça. Fait qu'on va y aller avec vos souvenirs de ces temps-là, des expos. Dites-nous ça via le 1-873-300-0973. Et non, un souvenir des expos de Montréal. Mélangez pas les affaires, ça. Ma gang.
0: Quand vous alliez à l'expo, comment vous viviez ça? De quoi vous ennuyez? Est-ce que vous y allez encore? On jase de tout ça après. Alex Warren et Fever Dream de l'autre côté. 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

0: Meilleur de la musique avec Alex Warren et Fever Dream, toujours dans le trafic, avec Yannick et Max. Ça vient de partir du côté de Victo notamment, mais on en voit partout au Québec, de ces expos agricoles qui nous ramènent donc bien des souvenirs. Moi, c'est les premiers manèges que j'ai faits, c'était pas à Ronde, Yannick.
1: Oui, c'est ça, c'est souvent dans ces événements-là. Hein?
0: Oui, parce que pour des parents, si tu sais pas trop si tes enfants sont braves ou non,
1: oui,
0: s'ils vont tout dégobiller, leur lunch ou non, ben, t'es mieux de payer l'expo agricole que de payer une envie
1: au Ronde. Il y en a moins qu'il y en avait. Il
0: oui.
1: y en a eu une époque où pas mal tous les pratiquement tous les villages en avaient à différentes périodes. Il y en a que c'était plus au début de l'été pour différents types. Puis c'est souvent le mois d'août, là, entre autres. Mais là, il y en a qui commencent de plus en plus un petit peu partout. Puis tu sais, dans le coin du centre du Québec, genre à Drummond, il n'y en a plus d'expo depuis déjà une couple d'années. Puis des fois, il y a des manèges quand même dans la cour des promenades, mettons.
0: OK, beau ce carnaval de Barcelone.
1: Même affaire qu'à Thetford. Ouais. Fait que ça peut être cette période-là. Justement, les souvenirs de faire des manèges comme ça. Tu sais, pas justement aller dans un lieu de manège, mais le faire à travers d'autres activités.
0: Oui, oui, oui.
1: Où il y a un bingo, t'as de l'expo agricole, parce que justement, il y en a qui font de ça de leur vie, justement, d'aller dans les expositions agricoles de ville en ville.
0: Tu vas avoir une conférence de la madame du Cercle des fermières.
1: Oui, ces affaires-là, puis des spectacles à travers tout ça.
0: Ouais.
1: Tu sais, exemple ici, donc il y a un festival d'hommes forts. Tu sais, des fois, là, des affaires un petit peu plus champ gauche, des fois, c'est ça qui est cool, de voir ça, des manège également.
0: Oui, ça évolue avec les années.
1: Ah oui, puis tu sais, les petits jeux, là, tu joues pas à d'autres places. Il n'y a pas d'autres places que tu joues, tu prends un gun à eau, puis tu peux faire une course avec quelqu'un que tu connais pas ou ton ami de ta classe.
0: Oui, puis en disant, je vais lancer des anneaux sur des bouteilles pour ramasser un toutou, tu sais très bien que tu repartiras pas de là avec un toutou.
1: Tu sais, on s'entend les plus gros toutous habituellement que tu n'auras jamais vus.
0: Oui.
1: C'est énorme. Puis là, c'est souvent quand t'as des enfants plus jeunes que là, ils trippent à faire justement aller chercher le gros toutou. C'est là les premières fois que tu découvres certains manèges aussi. Fait que je trouve que c'est une période, c'est le fun. Justement aussi, des fois, c'est votre première sortie des fois en tant qu'ado. Là.
0: Oui, moi, c'est probablement... Tu sais, nous autres, c'était assez restrictif chez nous.
1: En
0: quand j'étais
1: gang.
0: Petit, mais je suis d'accord avec toi. Moi, c'était comme... On va aller te porter à l'expo, puis on va aller te rechercher à telle heure.
1: C'est ça.
0: Hey, écoute-moi, tu me laisses à la gate, là. Bye!
1: Wow!
0: Hey,
1: j'ai mon bracelet.
0: Écoute,
1: wow!
0: C'était ma version d'une nuit au Roxbury.
1: Oui, c'est ça, hein?
0: Tu écoute-moi, ça partait.
1: Tu faisais aller à la tête.
0: Puis là, t'allais dans le manège qui roulait à l'envers avec la musique dans le fond.
1: Oui.
0: T'es comme écrit, je suis comme d'une disco. Moi, c'est comme si j'allais veiller.
1: Je suis bien auto-tamponneuse là-dedans.
0: Ah, ouais!
1: Ah, ouais, j'aimais ça. J'aimais ça, ces moments-là. Il y en a qui allaient un petit peu plus que d'autres, hein. Des fois, dans l'auto-tamponneuse, c'est toujours la même personne qui va, elle, tourner dans le coin puis a de la misère avec la maudite affaire.
0: Ouais.
1: Et la personne qui, c'est trop intense pour tout le monde.
0: Ben, en fait, moi, je spot tout le temps le père crinqué qui a embarqué son petit 2-3 ans avec.
1: Oui, dans le fond, c'est juste comme... pour ça qu'il est là.
0: Oui, lui, il est là, puis lui, il va à fond, puis tu vois l'enfant avec la grosseur des yeux, puis lui, il est comme, qu'est-ce que tu fais?
1: Qu'est-ce que tu fais, papa? Tu me fais honte.
0: Quand tu conduis ta voiture, tu capotes, il y a quelqu'un qui t'ouvre une porte dans ta porte.
1: Eh oui.
0: Puis là, t'es là, à t'enligner sur un.
1: C'est ça.
0: Mon tab...
1: C'est ça, puis les barbes à papa qui se font aller, puis let's go. Fait
0: les
1: que
0: pommes de tir.
1: Vous autres, c'est quoi vos souvenirs de ces époques-là, des expos, justement, agricoles et compagnie? On veut le savoir, 1-873-300-0973. Puis bonne chance à tout le monde qui y participe aussi, qui sont de l'intérieur, les organisateurs. Merci de faire ça, je pense que c'est une belle tradition qu'on a.
0: Oui, puis tu sais, c'est souvent quand tu regardes ces expos agricoles-là, là, tu sais... sans quelques années d'existence.
1: Oui, c'est souvent ça.
0: C'est impressionnant de penser que le Canada n'a pas tout à fait 200 ans.
1: Mm-hmm.
0: Puis qu'on se retrouve avec des expos agricoles qui sont quasiment aussi vieilles que le Canada.
1: Ah oui, ils en ont vu des affaires. Ils en ont vu des générations de familles.
0: Ah, des femmes à barbe, puis des forains, puis ils en ont vu rien qu'en
1: masse. Ah oui, hein, c'est ça.
0: Meilleur de musique avec Vincent Vallière. 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
1: On vous souhaite un excellent mardi. Vente quand même pas mal. Il y a vraiment un orage dans l'air.
2: Oui, c'est ça. C'est un temps comme ça. Puis, justement, des fois, on est plus énervé quand il y a les orages aussi. Ou des fois,
1: ouais,
2: quand on vous gâte aussi. On est la radio qui vous envoie au Festival Génération de Nicolet dans à peu près une demi-heure. Restez pas trop loin. Allez voir la programmation. Ça pourrait vous aider. Je dis ça comme
1: clin
2: ça.
1: Clin d'œil, très assumé.
2: 1-873-300-0973 pour participer tantôt. Vous allez avoir un blitz, mais une petite question. Alors, faut être là pour bien comprendre l'intérêt. Indice par rapport à ce beau concours-là avec la gang. Festival qui commence ce jeudi.
1: En attendant, on va passer par la salle des nouvelles. Claude Marquis nous attend avec l'actualité de la journée, puis on va jaser de sport un peu.
2: Oui, on va se parler notamment d'un gros contrat dans la Ligue nationale, notamment avec le Mammouth de Utah, mais un cas de rage au volant aussi, au Tour de France. Parler de ça.
1: Non, on dirait que j'ai hâte de voir de quoi tu vas me parler.
2: Tu vas voir.
1: Dans les prochaines minutes, on fait ça. Ah, oh, bougez pas.
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2: Bonjour, ici Claude Marquis, voici vos actualités. Les nouveaux droits de douane annoncés par le président américain Donald Trump devraient avoir un impact plus limité que prévu sur l'économie canadienne. Les mesures de 50 % visent notamment le miel, les spiritueux, le ciment et les bâtons de hockey. Selon plusieurs économistes, seulement environ 5 % des exportations canadiennes vers les États-Unis seraient touchées. Un pilote a perdu la vie hier soir dans l'écrasement d'un aéronef à Victoriaville. Selon la Sûreté du Québec, l'appareil s'est embrasé après l'impact et le pilote se trouvait toujours à bord à l'arrivée des secours. Son décès a malheureusement été constaté sur place. Les premières informations qui circulent laissent croire qu'une femme dans la vingtaine aurait pu être aux commandes de l'appareil. Une enquête est en cours en collaboration avec le Bureau de la sécurité des transports. Le docteur Horacio Arruda est officiellement nommé directeur de santé publique de Santé Québec, Mauricie, Centre du Québec. Son mandat de 2 ans entrera en vigueur le 2 août prochain. Il occupait déjà ce poste par intérim depuis octobre dernier. Et les usagers des hôpitaux de la Mauricie et du Centre du Québec peuvent désormais se départir de leur carte d'hôpital. Santé Québec indique qu'elle n'est plus nécessaire depuis la mise en service du dossier santé numérique en mai dernier. La carte d'assurance maladie sert maintenant d'identifiant unique dans les établissements du territoire. Les cartes d'hôpital d'autres régions doivent toutefois être conservées, sauf indication contraire. C'est ce qui complète vos informations. 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
3: Oui, c'est le milieu de l'été, mais il se passe encore une multitude de choses. Oui. En LNH, il y a beaucoup de dossiers à être réglés dans les prochaines semaines en arbitrage, ce qui fait qu'il y a des prolongations de contrats qui sortent ça et là. Il y en a une du côté de l'Utah, notamment.
4: John Marino, 8 ans, 54 millions de dollars pour lui. Fait que je pense qu'il voulait pas bouger du mammouth.
3: Non, il est bien, je pense,
4: Il pense qu'il est très bien.
3: Salt Lake, c'est une belle place.
4: Oui, c'est ça, Salt Lake, c'est une belle place pour lui. Donc, il va continuer à avoir une valse de signature de ces contrats-là avec Connor Bedard aussi qu'on a vu dans les... dernières heures, qui veut attirer Patrick Kane, lui, du côté de Chicago aussi. On va voir pour la suite aussi des dossiers en arbitrage, comme tu disais. Sinon, Lionel Messi devrait rater le match contre le CF à Montréal en fin de semaine. On sait qu'on a payé le gros prix pour être là, finalement. tu sais, c'est sûr que coller sur la Coupe du Monde, c'est pas toute une grosse surprise qu'il soit pas là.
3: J'aurais
4: non
3: pas pris
4: plus.
3: Ce pari, moi, en tout
4: il
3: cas.
4: Il a pas confirmé officiellement, mais d'un côté, il a pris un jet privé, il est allé avec sa famille dans sa ville natale en Argentine de Rosario aussi. Puis il y a eu un cas de rage au volant au niveau du Tour de France. Oui, je pensais pas qu'on parlerait de ça. Il y a eu le tour de le contre-la-montre aujourd'hui. Brandon McNulty, qui est un des coéquipiers du meneur au classement général Tadej Pogacar, a été interpellé par un automobiliste qui était fâché. Lui, il s'est retrouvé sur le site un petit peu malencontreusement en raison d'une faille de sécurité. Puis il l'a pas attaqué directement, mais il a comme dépassé dans cette zone-là. Lui, il attendait pour aller prendre son tour et finalement, il y a eu contact. Il est pas trop blessé, là. Finalement, il a pu prendre le départ, mais c'est rare qu'on ait un cas comme ça. Souvent, des fois, les partisans sont super proches quand ils sont en montagne, mettons, là. On a déjà vu ça, là, tu sais, des poussées, puis du monde avec des gros drapeaux, puis des crinqués. On a déjà vu, mais là, en voiture, c'est la première fois que je vois ça. Mais heureusement, pas trop de blessés.
3: Comme tu dis, il y a quelqu'un quelque part qui n'a pas fait sa job.
4: Mais ça, c'est clair. C'est ça qui l'histoire le dit pas. J'ai essayé de voir 2-3 sources, puis c'est ça qui est
3: l'expression anglaise. You had one job.
4: C'est ça. Qu'est-ce qu'il faisait là? Ça se termine dimanche. On sait que Pogacar s'en va vers la victoire. On sait que Jonas Vingegaard a été écarté de la grande boucle en raison d'une chute dans les dernières heures.
3: Averse avec risque d'orage pour ce soir et cette nuit, autant dans le centre du Québec, donc Drummond, Victo, l'Érable, que dans les secteurs plus au sud, le Chaudière-Appalaches, le Granit. On parle de température entre 17-18 degrés à peu près, en termes de minimum pour la nuit. Et pour ce qui est de demain, ben, des averses, toujours des risques d'orage également en après-midi. Maximum attendu à 23, mais un ressenti avec l'humidex, 29-30 demain à peu près.
1: Le copilote parfait pour terminer la journée.
3: Sinwick.
4: Saint-Norbert.
3: La patrie.
4: Saint-Félix de Kingsley.
3: On est là!
4: Mélangé par les risques d'orage, Max. Je t'ai affecté.
3: Oui,
4: je t'ai affecté par ça.
3: Oui, toi, je sais, tu fais comme de l'éco-anxiété.
4: Oui. Non, c'est ça, là. Mais tu sais, il y en a, là, des fois, qui sont affectés par ça. Ils ont mal aux genoux avant qu'ils mouillent.
3: Oh, oui, c'est mon cas.
4: Moi, ça me mélange.
3: Oui, c'est ça. Toi, la pression dans ta tête, là, pour pas l'humidité.
4: Restez là aussi, on est à moins d'une demi-heure de vous gâter pour le Festival des Générations aussi. On va vous envoyer là via un beau petit concours en partenariat au cours, d'ici 16h30 tantôt. Sinon, tu vas nous parler des... Il y a quelque chose de spécial qui se passe dans ta famille aujourd'hui.
3: Ben oui, c'est la fête de mon grand frère. Moi, on est juste deux chez moi. Moi et mon grand frère JP, qui a 46 ans aujourd'hui. Et depuis ça fait 46 ans de vie, ben en fait plutôt 41 parce qu'on a 5 ans de différence, où il est grand frère.
4: Mm-hmm.
3: Et dans plusieurs cas, il dit bien à qui veut bien l'entendre que c'est pas facile d'être le grand frère.
4: Ah non?
3: Et comme c'est son anniversaire aujourd'hui, j'ai décidé de prendre son bord.
4: OK. Ah oui? Ouais. Juste les avantages?
3: Presque.
4: OK.
3: Presque. On aura Luke Combs dans les prochaines

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0: 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Dans le trafic, un excellent retour chez vous, de belles vacances. Mardi le 21 juillet. Yannick, c'est l'anniversaire de mon grand frère, JP,
1: ben ouais,
0: aujourd'hui.
1: Ben ouais, bonne fête, JP.
0: Bonne fête, JP. Toutes ces personnes qui connaissent de près, de loin mon frère, profitez-en pour y faire un petit coucou. Je suis sûr qu'il va bien apprécier. Souvent, les gens, de voir que j'ai seulement un frère, de faire comment tu dois être proche de ton frère, mm-hmm. tu sais, pas tant. Est-ce qu'on s'aime? Ça, oui.
1: Oui.
0: Mais est-ce qu'on a été proche dans notre vie? On a 5 ans de différence.
1: Ah, ça cause ça quand même.
0: Mais en fait, figurez pour les gens qui nous écoutent, en fait, à part de ceux qui le vivent déjà, qui comprennent mm-hmm. très bien, j'avais 5 ans, il y en avait 10, j'en avais 10, il y en avait 15, j'en avais 15, il y en avait 20. T'es tout le temps ailleurs. Dans
1: oui, vie. C'est ça.
0: Puis, évidemment que dans les réunions de famille, ça va amener des discussions sur c'est qui fait plus pitié? C'est-tu plus plate être le grand frère ou être le petit frère?
1: Ah ouais, hein?
0: Tu comprendras que moi, j'ai les arguments du petit frère et mon grand frère a les arguments du grand.
1: Je peux comprendre.
0: Mais ouais, aujourd'hui, Yannick, oui. toi qui es enfant unique...
1: Oui, moi, je comprends pas ces affaires-là.
0: Je vais t'expliquer ça, oui. mais avec son point de vue à lui.
1: OK, explique-moi ça.
0: C'est pas mal plus difficile d'être un grand frère.
1: Ah ouais, mais pourquoi?
0: Ben figure, mettons, on jase, jouer. Juste jouer.
1: Oui.
0: T'sais, mettons, jouer à un jeu de société, lire ou jouer à un jeu vidéo. Quand t'es tout seul, ben dans le fond,
1: tu le fais quand tu veux.
0: Quand tu veux, tu sais, tu peux même jouer à patience tu mm-hmm. quand t'es tout seul. Quand tu joues avec ton petit frère, là, il faut que tu pratiques ta patience.
1: Oui!
0: Oui. Puis il faut des fois que tu vas laisser des chances aussi.
1: Oui.
0: Mais jamais en faisant croire que tu laisses des chances.
1: Ben non, parce que c'est ton frère.
0: Non. Fait que figure dans un sport. T'sais, mon frère, moi, il était excellent au basketball quand il était jeune. Il a fait les Jeux du Québec, d'ailleurs.
1: OK.
0: Ben lui, il pouvait sortir. Mettons qu'il était tout seul pour aller pratiquer.
1: Oui.
0: Mais là, dès que je sortais de la maison, ma mère, c'était comme, mais peux-tu arrêter de rosser ton petit frère puis laisser des chances un peu? Oh, mais c'est parce que moi, je m'améliore, je me pratique, OK, d'abord, oh, wow, Max, quel beau déjou tu as fait là. Tu comprends? Il faut
1: oui.
0: qu'il soit bon
1: oui,
0: joueur là-dedans.
1: Ben oui, ben
0: parce
1: oui.
0: Parce que sinon, t'as ma mère puis mon père en arrière. Laisse ben, donc des chances.
1: Arrête, là. Sois donc poli.
0: On figure, je sais pas, je vais donner comme le premier party que tu fais quand t'es ado.
1: Eh oui.
0: Mettons que t'es tout seul, là.
1: Ouais.
0: Ben, excusez les parents, mais peu importe la question que vous allez me poser en revenant, je ne répondrai qu'en la présence de mon avocat.
1: Ouais, non, personne n'est venu ici pendant que vous étiez en voyage.
0: Mais mettons que le petit frère est dans le portrait.
1: Oui.
0: Ah là, c'est parce qu'il est un alibi, là.
1: Oui.
0: Puis là, lui, il est là.
1: Il va dire la vérité.
0: Puis il va te stouler.
1: Oui, mais fait, à moins que tu l'achètes avec des bonbons.
0: Exact. Un petit tribut en carte de hockey.
1: Ah oui.
0: Pour être sûr que le petit frère n'ait pas te stoulé à papa qui a joué dans le bar à boisson. Mais ça, c'est parfait, tu comprends?
1: Ajouter de l'eau. Ah, ouais.
0: Même affaire, on parle du premier party, mais ça pourrait être la première fois que tu amènes une copine à la maison.
1: Oui.
0: Tu sais, adolescence, je sais pas, moi, 15, 14, 15, 16 ans.
1: Oui.
0: Puis là, ta blonde, elle trouve donc ben cute ton petit frère. Fait que là, pendant que toi, tu dis, hey, on pourrait aller dans ma chambre écouter de la musique, mettons.
1: Mm-hmm.
0: Puis là, petit frère, ah, moi aussi! Puis là, toi, t'es comme, non.
1: C'est pas le
0: temps. Puis là, ta blonde, a fait comme, ben oui, il est super fin, il est cute au bout. Puis toi, t'es comme, ah, super! C'était vraiment ça que j'attendais, moi, d'aller écouter de la musique avec mon frère puis ma blonde dans ma chambre.
1: Wow.
0: La porte fermée.
1: Oui, parce qu'il aime la musique.
0: Mm-hmm. Oui, c'est ça, on aime ça, écouter de la musique.
1: Mm-hmm.
0: Et sinon, avec les parents.
1: Oui.
0: Quand t'es tout seul, tu l'as vécu, toi, t'es enfant unique.
1: Oui.
0: Fait que, mettons, il se passe un accident. Tes parents, ils arrivent sur la scène. Qu'est-ce qui s'est passé?
1: C'est sûr que c'est moi.
0: Ben, c'est sûr que c'est moi, mais en même temps, maman, c'est un accident. Je l'ai accroché le vase, il est tombé.
1: Ça se peut,
0: ouais. Ben, OK, Yannick, t'sais, c'est correct.
1: Mm-hmm.
0: Mais là, quand t'as un petit frère pour te stouler, peut pas. Tu perds automatiquement, avec un petit frère, le bénéfice du doute.
1: Ah, et puis il faisait pas passer des choses sur son dos.
0: Ben, des fois, oui.
1: Oui.
0: Mais quand t'es le petit,
1: ouais, je comprends.
0: Les parents, ils prennent pour toi des fois.
1: Oui.
0: Oui. Parce que c'est facile. Puis moi, je le vis avec mes deux enfants qui ont 6 et 10 ans. Ouais. Fait que moi, je vois souvent les patterns se reproduire entre que moi, j'ai vécu avec mon frère JP puisque Théo et Henri vivent ensemble. Mais tu sais, mettons, là, moi, ils jouent dans la chambre, les deux, là. Puis que là, Théo se met à crier. « Ah, lâche-moi, là! » C'est quoi le réflexe du père, tu mm-hmm, penses?
1: Ouais,
0: Henri lâche son frère. Mais tu sais pas, c'est peut-être l'autre qui a parti.
1: Qu'est-ce qui se passe, c'est ça.
0: Tu comprends?
1: Ouais.
0: Fait qu'être un grand frère, c'est pas toujours facile.
1: Non.
0: Non, mais heureusement, ça vient avec une multitude d'apprentissages dans ta vie. Parce qu'étant donné que t'es celui qui aura abattu à la trail...
1: Oui.
0: Ben, ça vient avec énormément de débrouillardise.
1: Oui.
0: Ça vient avec un sens accru des responsabilités que tu développes. Ça vient avec énormément de générosité, sens de don de soi, le partage. Mon frère JP, là, c'est tout ça.
1: Bravo!
0: On se rappellera de cette anecdote avec feu ma mère, Guylaine, il y a de ça bien des années. Alors que mon frère, je me rappelle plus c'était quoi le cossin qui avait été égoïste puis avait pas voulu me partager. Et là, ma mère, tu sais, ma mère, elle y allait pas avec des petits exemples, c'était tout le temps des gros exemples. Fait que là, c'était Jean-Philippe Lamontagne, si t'étais tout seul dans le bois avec ton frère, là, puis il te restait juste une moitié de sandwich, tu ferais quoi? Et là, mon frère, de partir à pleurer en avant de ma mère, ben, j'y donnerais pour pas qu'il meure! Et depuis ce jour-là,
1: oui, oh non.
0: Ben mon frère prend soin de moi.
1: Ah, c'est beau.
0: Puis il fait encore à 46 ans comme il faisait à 16, puis comme il faisait à 20, puis comme il faisait à 25.
1: Très cool.
0: Fait que la beauté dans cette affaire-là, c'est qu'il va continuer de payer plus cher pour le cadeau de notre père à sa fin. Ça, c'est parfait, ça.
1: Ah, c'est bon.
0: Le meilleur de la musique, Domino, Kain, avec Alice, parce que c'est le meilleur qu'on vous offre tout l'été, ici à O.

0: L'attente a assez duré. Ça débute dans deux jours, le Festival des Générations. Du côté de Nicolet, encore une fois, se sont surpassés. Quelle programmation sur trois jours?
1: Vraiment, vraiment, vraiment. Allez voir ça, à quoi ça ressemble la programmation. On vous en dira pas trop parce que ça va faire partie de nos indices pour... En fait, là, on va y aller musicalement parlant. On va vous faire entendre un extrait de ce qui va se passer à partir de jeudi soir. Puis vous pourriez avoir vos billets pour y aller si vous les avez pas encore.
0: Une paire de billets journaliers. Très vous cool. Décidez la journée. Nous autres, on vous fournit la paire de billets. C'est cool, hein?
1: C'est fun, ça?
0: Fais ça dans les prochaines minutes. Oui, Talk s'en vient. Un gars qui a déjà été à des générations d'ailleurs.
1: Ah ouais,
0: avec
1: c'est
0: Time
1: ça.
0: Machine, bougez pas de là.
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10: 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Météo.
11: Toujours des averses pour ce soir et ces nuits. Également risque d'orage au menu. Peu importe où vous êtes, dans le centre et le sud du Québec, ça risque d'être le portrait pour la nuit. Minimum attendu entre 17 et 18 degrés cette nuit. Pour demain, averse, risque d'orage toujours présent demain après-midi. Maximum autour de 23 degrés, mais avec l'humidex, c'est un ressenti qui ira jusqu'à 30 degrés demain mercredi.

0: Jennifer Aniston. Je vous dis ça, ça donne. C'est le truc de Friends?
1: Oui. Et là, la, la Courtney Cox.
0: Puis là...
1: Il y avait des gars et tout.
0: Des kidames, là, quelconques.
1: Oui.
0: On a le goût de vous gâter, nous autres, oui, au meilleur de la musique,
1: tout le
0: en
1: temps,
0: collaboration avec le Festival des Générations du côté de Nicolet. Ça commence jeudi, ça se termine samedi. Donc, 3 jours de festivités et c'est toute une programmation qu'on vous offre. Et nous autres, l'opportunité qu'on vous donne ce soir dans le trafic, c'est de gagner votre paire de billets pour la soirée de votre choix. Fait que
1: c'est
0: vous gagnez.
1: Cool.
0: Puis là, vous choisissez, tu jeudi, tu vendredi... T'as votre discrétion.
1: Vous pouvez y aller selon la météo, peut-être selon les artistes aussi qu'il y a dans la programmation. Parce que
0: selon votre planning de vacances.
1: On a quand même de grosses... De la grosse programmation en masse, là, quand même, qui a été annoncée dans les dernières semaines. Il y a eu des petits changements aussi à l'horaire dans les dernières heures. On a fait des petits changements quand même pour le samedi. Mais sinon, là, somme toute, ça va être des gros noms qui vont être là. Entre autres, pour la soirée d'ouverture du jeudi. Je dis jeudi, clin d'œil, hein? Peut-être parce que hier, on vous a fait une charade avec des indices. Quand même assez accessible. Fait que là, soyez pas loin de votre texto. On va
0: la
1: vous faire
0: réponse,
1: jouer.
0: C'était Karin.
1: Oui, c'est ça. Ça sera pas la réponse ce soir.
0: Mais ça, c'est un autre indice qu'on vous donne.
1: La réponse hier, félicitations à Marie-Josée Bélair qui a remporté sa paire de billets. Et là, vous êtes admissible. Tout le monde, on repart ça à neuf. Sauf Marie-Josée. Tout le monde peut gagner.
0: Ben, elle peut nous écrire pareil, Marie-Josée,
1: ben oui,
0: mais elle gagnera pas.
1: On va te saluer. 1-873-300-0973, on va vous jouer un extrait. Donc, d'un artiste qui est là, dans la programmation. Vous allez, je pense, les reconnaître. Donc, je vous ai trouvé la chanson qui les a fait connaître à travers le monde. Cette
0: OK, l'est, donc c'est un band.
1: Oui, c'est un band. C'est un petit indice. Demain. Écoutez bien l'extrait, puis dites-nous c'est qui, après, via le texto. OK, écoutez ça.
0: Je te jure, si on n'a pas de texto, Yann, par rapport à ça, là, je change de job.
1: Moi, j'aime ça, généreux.
0: Et moi, j'aime assez ça, les Rolling Stones.
1: Ce n'est pas beau dommage non plus. Non. OK? Fait que vous avez entendu, c'est qui? Ça rentre déjà. 1-873-300-0973. Qui jouait cet extrait-là? Qui va être dans la programmation, en plus, du festival, entre autres, jeudi. Clin de clin.
0: Et ce n'est pas non plus le 9e mouvement de Bach.
1: Non!
0: Non, du tout. C'est pas ça.
1: Non, ce n'est pas ça.
0: Pas cette année à la
1: c'est
0: Nicolet.
1: C'est pas The Natural non plus.
0: Mon nom! C'est mon nom! Yeah.
1: C'était-tu bon, ça?
0: 1-873-300-0973, le band qu'on vient de vous faire entendre, c'est qui a gagné une paire de billets journaliers? Soit jeudi, soit vendredi, soit samedi, c'est vous qui décidez.
1: Let's go.
0: On attend vos textos. En attendant... Ah oui, ça. Yann, rose et bleu, Jonquière... Station de radio communautaire,
1: ouais,
0: c'est exactement dans ce temps-là.
1: Ah ouais, hein?
0: Les Cowboys fringants, avec plus rien, le meilleur de la musique, tout l'été, il est ici à Haut.

0: Quelle chanson! Les Cowboys fringants. Avec plus rien, le meilleur de la musique ici tout l'été à Haut. On continue de vous donner des chances. Vous êtes en feu! Vrai petit feu de Bengale sur le texto en 1-873-300-0973.
1: Pour le Festival des Générations du côté de Nicolet, qui a fait quand même une grosse annonce aujourd'hui, un changement de programmation. Wiz Khalifa sera plus là, mais remplacé par deux artistes, French Montana et Mike DiMero, qui est un excellent DJ. Donc, ils vont être là pour la programmation de samedi. Mais l'extrait qu'on vous fait jouer, c'est pas du samedi. On veut savoir qui joue ça

0: 1-877-300-0973 pour participer. On vous donne jusqu'à 17h.
1: Le trafic.
0: Et dans les prochaines minutes, on va jaser de ce qui s'en vient comme calendrier pour le Canadien de Montréal, parce qu'on a le mystère est résolu. On se demandait qui va annoncer où seront diffusés les matchs en français ailleurs que sur, que les 39 prévus à RDS. Et on te rappelle qu'il y en a 84 cette année.
2: C'est ça. Fait que là, on a annoncé ça. Le calendrier, on l'avait, mais là, on savait pas qui allait le diffuser plus précisément. On a eu un peu plus de détails dans les dernières heures là-dessus. Puis on vous explique tout ça. Ça vous va vous prendre une autre plateforme.
0: Ouais, c'est ça, parce que c'est un consortium.
2: C'est
0: ça,
2: là. C'est la grosse affaire.
0: On jase de ça après Chabouzi et A Bar Song, le meilleur de la musique tout l'été. 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

0: Ouais, c'est pas juste au bar qu'ils deviennent un peu tipsy. Je pense qu'en vacances de la construction aussi.
1: Ah, ils sont de même.
0: Ça se peut, ça.
1: Ça se peut. Ah oui, vous êtes de même. Ah ouais, je le sais bien, je le sais bien.
0: Faites juste ne pas prendre le volant, c'est ça. Juste une embarcation routière comme nautique.
1: N'importe quoi comme ça. Soyez donc prudents. Puis surtout la fatigue au volant si vous faites des long runs. Faites attention, il y a eu des messages de la SAEQ parce qu'il y a eu quelques accidents en début de vacances dans les dernières semaines. Soyez prudents.
0: La beauté d'avoir un club de hockey comme le Canadien de Montréal qui nous aura fait vivre un long printemps,
1: oui,
0: c'est que la saison va recommencer rapidement.
1: C'est ça.
0: Ça s'en revient vite.
1: En octobre.
0: Ouais, octobre. Nouvelle saison qui comptera 84 matchs à la régulière au lieu de 82. Première année qu'on fait ça, ça avait été négocié par les différents partis dans la convention collective. Et là, les droits de diffusion, c'est ce qui restait à régler. Bon, il y a quelques dossiers à hockey, évidemment, encore. Mais en ce qui a trait à la diffusion des matchs, on avait statué que du côté d'RDS, on garderait 45 matchs sur les 84.
1: Mm-hmm.
0: C'est quelques matchs de moins que l'an passé.
1: Ouais, hein, c'est ça.
0: Donc,
1: on était dans soixantaine, là, pratiquement 60.
0: Donc, une quinzaine de matchs de moins du côté d'RDS. Donc, pour ceux qui, comme moi, sont fans de Pierre et Marc, vous allez être déçus de savoir qu'ils vont en faire un peu moins.
1: Ouais,
0: mais quatre matchs préparatoires, c'est eux qui vont les faire.
1: OK.
0: Ensuite de ça, 45 matchs de saison régulière. Maintenant, TVA Sport a confirmé, on attendait après eux, qu'ils allaient reprendre les matchs donc de série éliminatoire et les matchs du samedi. C'est un total de 32 matchs du Canadien qui sera diffusé donc à TVA Sport. Sauf que là, Yannick, pas tant un pro des chiffres, mais si je fais 45 plus 32, ça fait 77 matchs.
1: Il en manque 7.
0: Il en manque 7.
1: On calcule bien, là.
0: Alors,
1: il y a un troisième diffuseur.
0: Ben oui, sur Amazon Prime.
1: Ben oui.
0: Première fois que les... C'est ça, c'est un gros tournant dans l'histoire.
1: C'est l'exclusivité, parce qu'on le voyait déjà, il avait commencé l'année passée. Hein? Amazon Prime avait des matchs le lundi soir. Le Canadien tombait dans cette rencontre-là, mais tu pouvais l'avoir à TVA Sport.
0: Quand même.
1: Mais
0: pas
1: là, ça va
0: cette
1: être...
0: année.
1: Non, ça va être exclusif.
0: Ces sept matchs-là seront uniquement sur Amazon
1: Prime. Je
0: pense
1: que ça arrive souvent encore les lundis, de ce que j'ai compris. Là.
0: J'ai pas regardé le calendrier comme tel.
1: Ils vont être à certaines occasions, entre autres, je pense que le Canadien l'est à une ou deux reprises. Ils essayent aussi pour percer dans les marchés européens, de mettre des matchs en après-midi.
0: Ouais.
1: En semaine.
0: Mm-hmm.
1: OK. Ça, on s'en va là, là.
0: Aïe,
1: on est rendu là. Fait que là, il va falloir que vous preniez Amazon Prime puis que ça se peut que ce soit
0: mais
1: pendant
0: en même
1: votre
0: temps,
1: job.
0: Oui, c'est ça. Puis là, sachez-le, parce que ça va être... T'sais, puis même si vous n'êtes pas content, ben ça va être comme ça quand même.
1: C'est ça.
0: Et ce sera comme ça pour les 12
1: encore,
0: prochaines
1: hein?
0: années.
1: C'est des longs. Ben on n'a pas eu les montants, par contre. Là, ça doit pas être donné, ces affaires-là.
0: Non, ça doit être astronomiquement
1: c'est ça
0: qui est élevé
1: sorti.
0: Comme coût. Mais ceci dit, donc 45 matchs RDS, 32 TVA Sport et 7 sur
1: ça m'étonne pour vrai, parce qu'il y avait beaucoup de rumeurs par rapport au fait que on n'était pas sûr de l'avenir même de la chaîne en tant que telle, TVA Sport.
0: Ça leur prend le Canadien, sinon
1: c'est
0: ça là.
1: C'était pour ça qu'il y avait beaucoup de rumeurs de hey, ça va-tu être eux autres, ça va-tu être quelque chose d'autre. J'ai bien hâte de voir ça, là, mais dites-vous que c'est réglé au moins ça. On va avoir tous nos matchs du Canadien, mais ça prend trois plateformes.
0: Fait comme le dirait Émile Bilodeau, ben ça va.

0: affirment qu'ils surveillent le tout Samson, Bel Air, Deloitte et Touche.
1: Oui, eux autres, là.
0: Eux autres, puis toute la gang des autres.
1: Rochette et la Montagne.
0: Ah, juste ça, ça fait.
1: C'est la version haut de la patente.
0: Qui gagne, là? Yannick, qui, là?
1: Pour aller au festival Génération Voir. En plus, il nous a texté que c'était son groupe préféré. Il va le faire découvrir à son fils Jean-François Hinze.
0: Oh,
1: va aller au festival des Générations Voir. Three Days Grace. C'était ça, la bonne réponse. On a eu beaucoup de bonnes réponses. Bravo. Marcel Bélanger, bravo aussi d'avoir texté, mais c'est pas toi qui gagne, là, mais je vous salue. Myriam Sirois aussi. Continuez de vous identifier, Marie-Lou Tardy. Merci beaucoup de nous suivre. On aura d'autres demain.
0: Et non, fini, là. Ce n'était pas les Gypsy Kings.
1: Non!
0: Ce n'était pas eux.
1: Ça sera une autre question demain.
0: Direction salle des nouvelles, Claude Marquis nous attend, le condensé de l'actualité. On va jaser de sport, la météo, le meilleur de la musique, tout ça, ça s'en vient, bougez pas.
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0: Hein, pas le choix de vous dire qu'aujourd'hui, je suis jaloux de ma blonde en bébite. Dans le domaine scolaire, évidemment, elle est en congé l'été. Habituellement, il n'y a pas de jalousie parce que, bon, je vois le volume de travail qu'elle fait durant l'année scolaire, fait qu'elle a bien le droit d'être en congé 2 mois. Mais là, elle est jouée au club de golf de Val-des-Sources aujourd'hui avec son ami Gabriel. 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
4: Bonjour, ici Claude Marquis. Voici vos actualités. Les nouveaux droits de douane annoncés par le président américain Donald Trump devraient avoir un impact plus limité que prévu sur l'économie canadienne. Les mesures de 50 % visent notamment le miel, les spiritueux, le ciment et les bâtons de hockey. Selon plusieurs économistes, seulement environ 5 % des exportations canadiennes vers les États-Unis seraient touchées. Un pilote a perdu la vie hier soir dans l'écrasement d'un aéronef à Victoriaville. Selon la Sûreté du Québec, l'appareil s'est embrasé après l'impact et le pilote se trouvait toujours à bord à l'arrivée des secours. Son décès a malheureusement été constaté sur place. Les premières informations qui circulent laissent croire qu'une femme dans la vingtaine aurait pu être aux commandes de l'appareil. Une enquête est en cours en collaboration avec le Bureau de la sécurité des transports. Le docteur Horacio Arruda est officiellement nommé directeur de santé publique de Santé Québec, Mauricie, Centre du Québec. Son mandat de 2 ans entrera en vigueur le 2 août prochain. Il occupait déjà ce poste par intérim depuis octobre dernier. Et les usagers des hôpitaux de la Mauricie et du Centre du Québec peuvent désormais se départir de leur carte d'hôpital. Santé Québec indique qu'elle n'est plus nécessaire depuis la mise en service du dossier santé numérique en mai dernier. La carte d'assurance maladie sert maintenant d'identifiant unique dans les établissements du territoire. Les cartes d'hôpital d'autres régions doivent toutefois être conservées, sauf indication contraire. C'est ce qui complète vos informations. 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
5: Si vous étiez pris des billets pour aller voir le prochain match du CF Montréal dans le but de voir Lionel Messi sur la pelouse du Stade Saputo, ben vous allez devoir revoir vos plans, j'ai l'impression.
6: Non, c'est ça, parce qu'il sera pas là. On n'a pas confirmé ça de façon officielle 100%, mais repris un jet privé avec sa famille pour aller à Rosario, sa ville d'origine en Argentine. Puis de toute façon, il vient de jouer à la Coupe du Monde,
5: ben là,
6: c'est un peu normal.
5: Explique cela, là,
6: c'est un peu normal, fait que là, d'avoir collé ça sur le calendrier, mais de l'avoir acheté à gros prix, là, on voyait un petit peu de... Ça m'a gré, là. Ça m'a gré.
5: Oui,
6: surtout que tu sais c'est très très cher comparé à un match normal du CF Montréal là. Puis c'est ça qu'on décrit, le fait que la MLS est possiblement, je pense, la seule ligue au monde à jouer actuellement au sortir de la Coupe du Monde, là, parce que c'est comme une phase de pause à travers les ligues mondiales.
5: C'est probablement le malus de cette ligue-là aussi, oui. Tu sais, au sens où c'est pas une ligue de premier ordre mondialement.
6: Pas jouer tout le temps à cause de la météo aussi.
5: Aussi.
6: C'est ça.
5: Mais mon point, c'est que c'est souvent, tu sais, des vedettes qui sont plus ce qu'ils étaient, qui viennent jouer là. Tu sais, on le vit avec Beckham, on le vit avec Messi. Mais tu sais, ces gars-là, même s'ils sont peut-être plus de calibre pour dominer en Ligue des champions, ben ils sont exceptionnels ici en Amérique
6: ben oui,
5: du Nord.
6: C'est ça.
5: Mais le niveau fait que, ah, finalement, si le joueur n'est plus là, c'est plate. Mais c'est ça.
6: Et l'agent de LeBron James aurait confirmé, selon dans différents podcasts et à différentes sources, que c'est terminé là, les sollicitations pour LeBron James. Arrêtez
5: ça.
6: Il prendrait une décision. Ça serait ou elle serait prise, ou en tout cas, ça serait imminent.
5: J'ai hâte de voir avec qui va jouer.
6: Ouais, on va surveiller ça. John Marino aussi a signé une prolongation de contrat de 8 ans, 54 millions, avec le Mammoth de Utah.
5: Averses et orages au menu pour ce soir et ces nuits centre et sud du Québec, minimum entre 17 et 18 degrés. Demain, ça va pas mal être un copier-coller sur ce qui s'est passé aujourd'hui. Donc, des averses, risque d'orage en après-midi bien présent. Maximum attendu au mercure 23 avec l'humidex, un ressenti jusqu'à 30 demain.
3: Le copilote parfait pour terminer la journée.
5: Fortierville.
6: Notre-Dame du Bon Conseil.
5: Saint-Fortuna.
6: Saint-Joachim.
5: Oh!

0: son de deux gars qui crient « On est là! »
1: Non, on est de même.
0: On est comme ça.
1: Mm-hmm.
0: 17h03. Très content que vous nous prêtiez vos paires d'oreilles. Lundi au jeudi, tous les soirs, entre 15h et 18h. Yannick Rochette, Max

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2: Une autre excellente sélection du département de la musique ici à Haut, formation qui a évolué très très bien entre le début des années 2000 et aujourd'hui. Vous allez me dire que c'est sûr, quand le chanteur décède et qu'on le remplace par une chanteuse, ça a de quoi faire évoluer un band.
3: Il paraît, oui.
2: Mais bien avant ça, je trouvais que d'album en album, ils nous ont toujours amené des propositions différentes, toujours très adaptées à ce qui était hot dans le moment. La cause de la musique aura été énormément aidée par l'évolution de Linkin Park. Très heureux de vous faire jouer une de leurs premières. On remonte en 2003 avec celle-là. Ça s'appelle Numb. 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

0: Avec Linkin Park, dans votre toune qui punch, c'était Numb. Au 92.1, au 97.3, petit tour de l'actualité, ce qui a retenu l'attention aujourd'hui sur notre petite planète bleue. De nouveaux tarifs qui... on n'a pas parlé de ça hier ou l'autre semaine d'avant ou le mois
1: oui.
0: d'avant.
1: Oui.
0: Ouais, ben c'est comme ça. C'est un peu le jour de la marmotte avec notre ami Donald Trump. Dans 29 jours,
1: ouais.
0: sur certains produits... 50% de tarifs additionnels.
1: Les certaines boissons alcoolisées, des panneaux de contreplaqué, du ciment et les bâtons de hockey. Je vois pas le lien entre chacun des produits.
0: Non.
1: C'est ça que je comprends pas. À chaque fois qu'on annonce une liste de tarifs, elle ne sait pas d'où ça vient.
0: Non.
1: Mais c'est 50% de plus, donc pour à compter du 19 août, comme tu l'as dit, dans un peu moins de 30 jours. Et ce qu'on dit du côté canadien, c'est que si on maintient ces menaces-là, ben on va répliquer.
0: Ouais, ben, en fait, ils se rencontrent demain, là,
1: ouais.
0: Parce que c'est le conseil de la fédération du côté de Charlottetown.
1: C'est ça.
0: Donc, Mark Carney, les différents homologues des...

0: des provinces. On va jaser de tout ça. Évidemment, on veut continuer de... On veut pas nécessairement cambrer... on veut être bon prince, je pense, par rapport aux États-Unis. Peut-être. On sent qu'on est le petit joueur là-dedans.
1: Laisser le temps, peut-être à du changement de position, mais il a l'air d'être assez têtu. Surtout, il est fâché encore de l'histoire de la pub de l'Ontario puis de Doug Ford par rapport aux Américains. Et là, ce qui leur fâchait beaucoup dernièrement, c'est les fameux feux de forêt. Là. Donc là...
0: C'est souvent ça. Hein?
1: On est là-dedans. Donc, la politique américaine, politique canadienne, on est en entente aussi. On n'a pas terminé de négocier pour la nouvelle entente entre les trois pays qui est le Canada, les États-Unis et le Mexique. Il y avait déjà eu une première entente au premier mandat de Donald Trump. Et là, on est encore dans les négociations depuis plus d'un an et demi là-dedans. Puis c'est pas réglé. Fait que c'est sûr qu'en menaçant avec des tarifs, ça aide pas dans la négociation. Hein? Dites-vous ça.
0: Tu sais, ça prend quand même un certain sang-froid. Parce que là, Mark Carney, quand il a vu passer ça, ils se sont parlé, lui puis Donald Trump, avant que Mark Carney s'adresse à la presse pour dire « voici ce qu'on... » Mais tu sais, c'est comme « oui, salut Donald, oui, c'est ça, j'ai vu que t'avais encore, ouais, écoute... »
1: Tu me niaises-tu ou...
0: Je sais pas trop comment dire ça.
1: On a donné des médailles à Coupe du Monde ensemble, là. C'est quoi qui se passe,
0: oui,
1: man?
0: C'est quoi qui... Pourquoi... ça va finir comment, tout ça?
1: On le sait pas, mais on sait que les menaces sont là. Reste à voir si on va... Parce que c'est pas la première fois qu'ils pourraient revenir sur leur position, là. Ça, c'est clair.
0: Ça, c'est sûr.
1: Sinon, l'autre dossier qui a retenu beaucoup l'attention, on en parlait avec Claude Marquis tantôt, là, cette enquête qui est ouverte au niveau du Bureau de la sécurité des transports sur cet accident mortel. Donc, écrasement qui est survenu à Victoriaville hier soir, non loin de l'aéroport, mais partait pas de l'aéroport. Naît d'un autre lieu.
0: Non, c'est ça.
1: Il reste à voir tous les détails de ça. Plusieurs informations qui circulent. Ça pourrait être une jeune pilote dans la vingtaine, mais reste à confirmer de la part des autorités par rapport à tout ça. Donc, on va voir. Là. Donc, aéronef qui s'est écrasé dans un champ, donc entre la route 116 et l'aéroport. Vous avez certains détails sur le Mont Vito, sur le montdrummond.com, si vous voulez aller voir ça. L'enquête est ouverte au niveau du bureau. Les experts qui ont été sur place une bonne partie de la journée. Là, et là, après ça, il va y avoir un rapport dans enquête qui va dévoiler avec plusieurs détails, mais au cours des prochains mois.
0: On vous parlait de ça une couple de minutes, comment ça allait fonctionner pour le calendrier de diffusion du Canadien de Montréal. Ben là, la LNH a annoncé aujourd'hui, en fait cet après-midi, qu'elle allait prendre en charge la production des diffusions télévisées régionales.
1: Dans certains marchés, hein?
0: Certains marchés. Quatre équipes du circuit sont visées. La Caroline, les Blue Jackets de Columbus, le Wild du Minnesota et les Blues de Saint-Louis.
1: Ah ouais, hein?
0: Il y a d'autres équipes qui pourraient s'ajouter à cette liste-là. Là, qu'est-ce qu'on peut comprendre de ça? Ça veut dire que ces équipes-là ont pas assez de popularité dans leur propre marché pour avoir, mettons, un réseau, tu sais, qui dit à nous autres, on va le faire, mettons. C'est ça que je trouve un peu bizarre.
1: Des fois, il y a peut-être des réseaux qui sont déjà sur d'autres sports dans ces marchés-là aussi. Parce que c'est quand même certains bons marchés là-dedans. Même si c'est pas les plus gros, il y a des bons marchés.
0: Le Wild.
1: C'est quand même...
0: Minnesota, c'est un marché de hockey, tu sais.
1: Oui. Mais c'est pas un gros marché de peut-être de pub par rapport à d'autres marchés aux États-Unis.
0: C'est ça qui chicote, Yannick.
1: C'est pour ça qu'ils ramènent des nouvelles équipes, c'est que ça, c'est les plus gros marchés de pub que ceux-là qui sont déjà là. Ah, ils vont être assez.
0: C'est des marchés tellement naturels de hockey, oui. Là, comme l'Arizona.
1: C'est ça, là.
0: Houston.
1: Ces affaires-là.
0: Et Pélaï.
1: Pendant ce temps-là, Québec attend toujours.
0: Oh, et puis, je pense qu'ils vont toujours attendre
1: longtemps, ouais, c'est exactement. Ça. Regarde, dis-moi, repars-moi pas là-dessus.
0: Non, je ne repartirai pas là-dessus. Discussion inutile. Le meilleur de la musique, moi, je l'adore, celle-là. Tove Lo.
1: Oui, c'est une nouveauté, ça
0: Stromae. C'est tellement
1: c'est bon.
0: 2 minutes 46
1: Let's
0: de
1: go.
0: 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On vous joue ça parce que nous autres, c'est ça qu'on fait tout l'été à haut.
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0: Yann, j'ai toujours su que t'étais un gars qui aimait les cerises. Mais les petits fruits en plus de ça, ça je savais pas.
1: Ben, plein de sortes de fruits, là.
0: Ah, oui, OK. Ouais.
1: Mais non, mais si, c'est cette grosse période-là où, là, les fraises, ça a commencé un petit peu plus tard. Il y a aussi les framboises, tout
0: ouais,
1: ça.
0: Les bleuets s'en viennent.
1: J'aime vraiment ça, cette affaire-là. Fait que je vais vous raconter à quel point je trippe là-dessus. OK? Je sais pas si vous êtes comme moi, mais disons qu'on va se partager ça ensemble dans les prochaines.
0: On va faire ça après le meilleur de la musique. Somber s'amène avec Homewreckers. 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
5: Si les deux seules journées d'intérieur que vous aviez prévues dans vos vacances étaient aujourd'hui et demain, vous les regretterez pas parce que c'est pas mal le seul élément sombre de la semaine en ce qui a trait à la météo, des averses et des risques d'orages pour ce soir et cette nuit dans le centre et le sud du Québec. Minimum attendu autour de 17-18 degrés. Ça se poursuit demain. Toujours des averses et des risques d'orages également au menu demain après-midi. Maximum attendu 23, ressenti avec l'humidex jusqu'à 30 demain.

0: Yannick Rochette, Max Lamontagne qui vous accompagne. Vous êtes peut-être au travail encore, peut-être que vous êtes en vacances comme la majorité des Québécois et Québécoises pour cette semaine et la semaine prochaine. On veut savoir qu'est-ce que vous en faites de ces vacances-là puis d'où vous nous écoutez.
1: Certainement.
0: Continuez de nous envoyer vos textos. 1-873-300-0973. Yann, les vacances, est-ce qu'elles t'auront permis de t'adonner à ton plaisir d'aller cueillir des petits fruits d'un champ?
1: Mon plaisir, Max, c'est de les manger.
0: Corrigeons tout de suite les alignements.
1: J'ai moins la patience, mais je voulais en parler justement de ça parce que on est dans la période actuellement, c'est à peu près depuis à Saint-Jean-Baptiste, que ça attardait un petit peu là, la saison des fraises qui est une grosse période à chaque fois. Donc je sais pas si vous êtes comme moi, mais je trippe bien raide. J'apprécie grandement, mais je n'achète pas assez souvent, je trouve. Ça a monté de prix, c'est sûr, mais je comprends le principe parce que faut prendre soin de ça, puis des champs de fraises, il n'y aura jamais assez tant qu'à moi.
0: Oui, puis faites juste quand vous trouvez que c'est un peu cher de vous acheter des fraises du Québec dans le temps des fraises au Québec, là. Ben, rappelez-vous le prix que ça a l'hiver, puis les couleurs, puis le goût que ça a l'hiver ça. Aussi quand il fait venir du Mexique.
1: À peu près juste du tiers qui est rouge, puis le reste c'est blanc. Là.
0: Ça goûte l'eau. Vous achetez des fraises albinos?
1: C'est ça, ça goûte l'eau. Cette histoire-là, c'est totalement pas pareil. C'est bon quand c'est sucré, quand c'est des vraies fraises, finalement. Fait que c'est la période actuellement. Fait que prenez le temps d'y aller. Dans les marchés publics, c'est encore meilleur. Ou les petits kiosques, là, tu sais, il y a des marchés publics, il y en a un peu partout. Peut-être des petits kiosques en bord de rue, des fois, il y en a dans les stations-service. Il y en a directement à la ferme aussi, ou aller faire l'autocueillette, comme on dit. Oui. C'est une activité à faire en vacances, peut-être avec vos enfants.
0: En vacances, parce que ça prend du temps, puis ça prend de la patience, puis ça prend de la crème solaire.
1: Mais si vous prenez une bonne dalle, ça prend pas tant de patience. Tu tombes dans une bonne dalle, c'est juste que moi, c'est parce que je suis pas rentable. Ils m'ont banni, tu comprends-tu? Mais je suis allé une couple de fois, c'est sûr. Puis là, t'en manges une sur deux. Puis c'est ça, puis il y a des façons aussi de faire ça. Puis il y en a, j'étais impressionné. Là. Les crêpes, il y en a beaucoup qui ont commencé aussi par ça. Des fois, leur première job, c'était de ramasser les fraises.
0: Ben, ça a été ça, mon cas, moi.
1: Vous m'impressionnez à quel point vous êtes rapide, plus que moi. parce qu'il y a quand même une petite technique là, pour que ça aille bien. Aussi, moi, je vais arracher à moitié du plan. Là. Je veux dire, je n'étais pas rentable pour l'entreprise. Là. Ouais, ça, c'est clair.
0: Ça aussi, des fois, quand tu y vas avec les enfants, la qualité, mettons, du jugement du dit fruit avant de le cueillir de la plante, des fois, c'est assez ordinaire. Merci.
1: Ils prennent ce qu'il y a. Mais non, c'est tellement bon. Fait que je trouve que c'est une belle période pour ça. Puis là, on parle beaucoup de la fraise, mais il y a les autres petits fruits aussi qui s'en viennent. Là,
0: framboises, prochain.
1: Exact. Les framboises, ça s'en vient. C'est plus à la mi-juillet. Puis là, ça va tarder un petit peu. Ça va peut-être décaler un petit peu. Moi, j'ai des plants chez nous, justement, qu'il y avait avant que j'arrive. Puis c'est déjà prêt. Là.
0: Ah oui?
1: C'est déjà prêt. Fait que on est passé un peu à la mi-juillet. C'est prêt depuis peut-être une semaine ou deux. Donc, j'ai commencé à en recueillir. Je sais pas, vous autres aussi.
0: L'autocueillette sur ton terrain.
1: Ouais, mais ça, c'est facile. Tu sais, j'ai 4-5 plants. Ça va. C'est quand même pas pire. Il y a la camerise. Tu sais, on en riait tantôt. La camerise est un produit très utilisé en restaurant.
0: Ben oui.
1: Puis autre que le bleuet, mais peut être très utile aussi. Sinon, les autres petits fruits, il y en a en masse. Si vous êtes dans une période justement touristique, puis vous allez développer et vous allez découvrir d'autres secteurs dans le Québec, là, il y a du cassis. Il y en a, entre autres, de plus en plus au Québec. Il y a des cerises de terre. Il y en a aussi des produits. Allez voir directement les producteurs. C'est la glorification de ce qu'on peut manger localement puis directement du produit. Tu peux pas avoir plus frais que ça. Fait que je sais pas si vous êtes comme moi, mais tripez-vous autant ces petits fruits puis des affaires directement comme ça en haute saison qu'on m'a levé actuellement à 1-873-300-0973. Gassez-vous!

0: Le revenant, Yannick, c'est ce que je te propose dans les prochaines minutes.
1: Pas Leonardo DiCaprio, là.
0: Non, pas lui. En fait, c'est plus le revenant.
1: Ouais.
0: Le revenant avec son accès français.
1: Ah oui,
0: OK. Bien important. Karl Mallette, l'ancien pilote des félins, qui revient au Québec en LHJMQ. Nouveau mandat avec lui, avec des...
1: Ça va être spécial de le voir dans une autre formation, là, dans une autre organisation, et pas derrière un banc.
0: Pas derrière un banc.
1: C'est bien des affaires différentes.
0: Mais derrière un chum, par exemple.
1: Ah, je pense que oui.
0: En tout cas, on va éclaircir tout ça après le meilleur de la musique de l'autre côté de la pause, dans le trafic. Bougez pas.
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0: Un excellent mardi dans le trafic. Yann, quand on dit qu'il n'y a pas de changement, pas d'agrément...
1: Non, ben, jamais.
0: Notre prochain interlocuteur rentre bien dans cette maxime de vie. C'est exilé, tu as un an, pas mal jour pour jour, pour aller gagner un championnat dans la Ligue de France. Un petit gars qu'on connaît bien chez nous, l'ancien coach et joueur des Tigres de Victo qu'on rejoint en bout de ligne. Salut, Carl Mallette.
2: Salut, messieurs.
0: Carl, on est bien content que tu prennes le temps ce soir dans le trafic. Revirement de situation pour toi. Grosse année en France, gros championnat, l'équipe avec laquelle tu avais déjà gagné comme joueur. T'as fait le même coup que tu avais fait avec les Tigres, finalement. T'as remporté ça comme joueur puis comme coach?
2: Oui, ben juste pour être aussi être vraiment transparent au fait, c'est que là-bas il y a deux championnats. Il y a la Coupe de France qui est un tournoi un peu comme le soccer, donc c'est un tournoi qui dure durant toute l'année. Donc on a remporté ce championnat-là qui n'avait pas été remporté depuis 10 ans à Rouen. On l'a remporté au mois de février. Puis malheureusement on a perdu dans le carré d'as en play-off. Mais c'était juste pour rectifier un petit peu, mais excellente année évidemment. Puis écoute, ça a été super le fun de soulever une coupe de ma première année à Rouen.
0: Carl, tu vas être de retour au Québec cette année. Tu as accepté le poste d'assistant directeur gérant, notamment chez les Foreurs de Val-d'Or, avec ton bon ami Maxime Desruisseaux. Peux-tu nous expliquer un peu le contexte derrière cette décision-là, derrière ce changement de situation-là?
2: Ben d'un, ça s'est fait très rapidement. Évidemment, il n'y avait rien de planifié. Ça a été quelque chose que, écoute, on est revenu ici, passé l'été ici 5 semaines en vacances, en famille. Nous avons acheté une maison cette saison à Rouen. Donc, notre but, évidemment, était de repartir à Rouen. On a laissé toutes nos affaires personnelles là-bas, mis à part quelques valises personnelles. Puis, écoute, j'ai eu des petits soucis de santé, rien de bien grave, évidemment. J'ai eu de la misère un peu avec mes pieds cette année au niveau de l'arthrose. Donc, j'ai eu de la misère à mettre des patins. Puis le fait d'avoir rencontré aussi Maxime par la bande, un petit peu par rapport à votre titre. Mm-hmm. Mais donc, par la bande, j'ai rencontré Maxime, qui est un bon ami à moi. Puis, tu sais, j'ai 3 enfants, 14, 13, 8 ans. Puis, le fait d'être revenu ici au Québec, écoute, sans rentrer dans tous les détails, mais j'ai mes deux plus vieux, peut-être, ils ont croisé leurs amis. Puis, ma mère, elle est vieillissante ici aussi. Donc, le fait de revenir à Victoriaville, tout ça mis ensemble, donc c'est pas seulement la santé, c'est la famille, les enfants, donc c'est difficile à expliquer rapidement comme ça, mais puis m'est soudainement venu l'offre de me joindre à Maxime et de relever de nouveaux défis autres que d'entraîner, tout en demeurant à Victoriaville.
0: Ben assurément que pour le volet familial, tout ça, se rapprocher de la maison, le commun des mortels va comprendre ça. Mais parle-moi donc un peu de ce qui t'allume dans le défi que t'as proposé Maxime Desruisseaux chez les Foreurs.
2: Ben, je m'en cacherai pas. Je pense que je t'en ai déjà communiqué aussi. Je l'ai déjà dit aux gens. Moi, mon univers de hockey, évidemment, c'est ma vie. J'ai toujours voulu toucher à toutes les sphères, le plus de sphères possible. Est-ce que je mène croix définitivement sur le coaching? Non, loin de là. On sait jamais ce qui peut arriver. Mais j'avais besoin d'une pause un peu dans le coaching. Puis, ben, l'opportunité de travailler au deuxième étage, j'ai toujours eu comme but, comme rêve un jour d'être directeur général ou même peut-être dépisteur de la Ligue nationale. Mais ça, pour moi, tu sais, j'ai appris maintenant. Je suis rentré à 44 ans. Puis, je veux pas voir plus loin que l'année qui est devant moi. Évidemment, j'ai signé 2 ans avec les Foreurs, avec Maxime, parce qu'on a un plan. On a vraiment bien établi mon rôle. Donc, ça va me permettre de l'épauler, d'être dans toutes les décisions avec lui, surtout d'alléger un peu son travail. Puis en même temps, ben, je vais être chargé aussi, je vais être directeur du recrutement. Donc, une facette que j'aime bien faire, puis c'est des cordes que je voulais me rajouter à mon arc, puis c'est un défi qui tombe à point.
1: Dans le fond, OK, fait que tu vas être responsable. Recrutement, c'est ça. Directeur général adjoint, on peut le mettre à sa sauce,
0: ben
1: finalement.
0: Oui,
1: fait que tu vas être au recrutement, puis allégé, puis tu vas-tu aussi participer peut-être aux transactions, puis ces choses-là, puis participer à l'administration également?
2: Ben, ta question est excellente. C'est pour ça que, tu sais, il y a des rôles différents dans le directeur adjoint, mais mon rôle principal, tu viens de le mentionner, c'est vraiment de connaître par cœur la Ligue junior majeure du Québec et d'être les yeux à Maxime ici sur le territoire. Donc, bien évidemment, on a une belle équipe cette année à Val-d'Or. Puis, moi, mon rôle principal, ça va être de dénicher ou de trouver justement pour proposer les bonnes transactions à Maxime pour qu'on puisse améliorer l'équipe à Noël.
0: Dernière question, on va te laisser aller, Carl, parce que je sais que ton horaire d'été est plutôt chargé quand même. Là. Parle-moi donc un peu comment t'appréhendes ton retour pour le premier match à Victo?
2: Ah, écoute, je pense que c'est le 18 septembre. J'ai pas regardé, là, mais quelqu'un m'a... Je me trompe pas, Max, c'est ça? C'est le 18 septembre?
0: Oui, ça fait du sens.
1: Ça fait du sens.
2: Ceci étant dit, écoute, c'est, la page est tournée avec l'éthique, puis encore une fois, je l'ai dit après mon suite à mon remerciement. J'ai aucune amertume. J'ai passé de superbes années... c'est avec l'éthique, mais maintenant, écoute, je suis un foreur, puis je suis super content d'être un foreur. Puis, ben écoute, le fait de pouvoir travailler, faire du hockey à Victoriaville, qui est notre ville adoptive, ben j'ai le meilleur des deux mondes pour l'instant. Donc, oui, j'ai bien hâte au 18 septembre.
0: Ben écoute, on est bien content pour toi, Karl. On est content que la LHJMQ puisse avoir un gars de ta qualité. Rebienvenue chez toi, puis au plaisir de te croiser bientôt, Karl.
2: Ben merci beaucoup. Merci beaucoup à vous deux.
0: Salut. Merci beaucoup, Karl Mallette, le nouvel assistant directeur général, directeur du recrutement aussi qu'on vient d'apprendre. Lui qui a accepté un poste avec son bon ami Maxime Desruisseaux chez les Foreurs de Val-d'Or. On poursuit en musique parce que c'est ce qu'on fait de mieux, nous autres, ici, à O.
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0: derrière la cravate. Toujours un plaisir. Merci pour ça, Yann.
1: Oui, on est toujours bien habillés, nous autres, hein? En cravate.
0: c'est ça. Surtout quand il fait chaud de même. Oh, c'est
1: oui.
0: Fun, les cravates.
1: C'est ça. Risque que ça tombe pas mal là, dans les prochaines heures. Fait qu'on va aller se protéger de tout ça.
0: Oh,
1: on va aller écouter les meilleurs moments au 97.3, au 92.1.ca en tout temps. C'est là. Puis en plus, ça ne lâche jamais notre chronique de la boutique Le Cargo demain, Max.
0: Non, vacances ou pas, on jase rabais. On vous aiguille dans vos achats des vacances,
1: sorties,
0: parce qu'on sait que vous autres aussi,
1: ben
0: cordon
1: oui.
0: De la bourse, c'est peut-être un petit peu plus tiré.
1: C'est certain, ça.
0: On s'occupe de le délier pour vous sans que ça vous coûte trop cher.
1: Mais hein.
0: Demain, 17h25. Sinon, évidemment, actualité, showbiz, musique, on jase de tout, de rien. On vous attend demain,
1: ouais.
0: 14h55.
1: On va être là, puis on vous laisse au bon soin de Chuck dans les prochaines.
0: All right! Salut tout le monde.
1: Salut, bonne soirée.
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9: Bonsoir, ici Claude Marquis, voici vos actualités. Les nouveaux droits de douane annoncés par le président américain Donald Trump devraient avoir un impact plus limité que prévu sur l'économie canadienne. Les mesures de 50 % visent notamment le miel, les spiritueux, le ciment et les bâtons de hockey. Selon plusieurs économistes, seulement environ 5 % des exportations canadiennes vers les États-Unis seraient touchées. Et un pilote a perdu la vie hier soir dans l'écrasement d'un aéronef à Victoriaville. Selon la Sûreté du Québec, l'appareil s'est embrasé après l'impact et le pilote se trouvait toujours à bord à l'arrivée des secours. Son décès a malheureusement été constaté sur place. Les premières informations qui circulent laissent croire qu'une femme dans la vingtaine aurait pu être aux commandes de l'appareil. C'est ce qui complète vos informations. 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
3: Bon début de soirée, bon mardi. Mon nom est Chuck, je m'installe dans les hits avec des numéros 1 des 30 dernières années. The Chainsmokers et Coldplay s'en vient. Something Just Like This. On aura aussi une bonne chanson, Good, Better Than Ezra. Ça sera là dans les prochaines minutes. Power Over Me de Dermot Kennedy aussi. Le temps d'entendre ce gros classique des Black Rose, Hard to Handle, sur le meilleur de la musique à haut.

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1: Feel It Still, The Porter Golden Man s'en vient dans les prochaines minutes. Et Tame Impala sera là. Est-ce que Impala, ça fait référence à l'animal, le char, la guitare, toutes ses réponses? Ce qui est sûr, c'est que Dracula s'en vient dans les prochaines minutes. Et pour l'instant, reste à patienter encore un peu avant d'avoir Mumford & Sons au Festival Lasso comme tête d'affiche. I Will Wait sur le meilleur de la musique à haut.

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1: Dans les prochaines minutes dans les hits, on a du Blink-182 qui s'en vient et Maneskin, le groupe de rock italien, sera là. Ils sont tranquilles ces temps-ci. Il y a eu du matériel solo du chanteur Damiano David qui est sorti dans les dernières années. Est-ce que le groupe Maneskin va revenir? Est-ce que c'est une séparation définitive? Ce qui est sûr, en entrevue, ils ont dit qu'ils ont besoin de repos. Je pense qu'il y avait un style de vie un peu rock'n'roll. Ils disent devoir prendre du repos et que quand ils vont revenir ensemble, ça va devoir venir des trips et surtout pas ressembler à du travail. On peut comprendre ça. En plus, le chanteur, lui, est maintenant un homme marié depuis l'an dernier. Donc, probablement qu'il profite de sa vie en carrière solo et comme nouveau marié. Damiano David et sa gang de Maneskin s'en viennent avec cette tune-là qui les a fait connaître au grand public. Beggin', ça s'en vient à haut.
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adapter très prochainement au Québec. Papa Roach qui a des dates à Rimouski et à Lévis. Et The Offspring qui va commencer une tournée québécoise, si on veut, avec un arrêt à Sept-Îles le 31 juillet, Lévis le 2 août. Le 3 août, show complet à Québec au Théâtre Capitole. Show complet également à Montréal au MTLUS. Ils seront le 7 août à Drummondville au Festival de Poutine. Et le 8 août à Saint-Jean-sur-Richelieu à l'International de Montgolfière. Offspring puis le Québec, c'est une histoire d'amour. Et avec le prochain Ben aussi, eux, on espère les voir vraiment très bientôt, possiblement en 2027. Blink 182, tu nous manques. I miss you sur le meilleur de la musique à haut. Hello there.

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1: C'est tout pour les hits pour ce soir. On se retrouve demain 18h pour l'édition du mercredi. D'ici là, manque pas à 6h les 100 000 matin. C'est le rendez-vous pour bien commencer ta journée, que tu sois en vacances ou non. Mon nom est Chuck, je te souhaite un très bon mardi soir. Goodbye.
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2: Bonsoir, ici Claude Marquis, voici vos actualités. Les nouveaux droits de douane annoncés par le président américain Donald Trump devraient avoir un impact plus limité que prévu sur l'économie canadienne. Les mesures de 50 % visent notamment le miel, les spiritueux, le ciment et les bâtons de hockey. Selon plusieurs économistes, seulement environ 5 % des exportations canadiennes vers les États-Unis seraient touchées. Et un pilote a perdu la vie hier soir dans l'écrasement d'un aéronef à Victoriaville. Selon la Sûreté du Québec, l'appareil s'est embrasé après l'impact et le pilote se trouvait toujours à bord à l'arrivée des secours. Son décès a malheureusement été constaté sur place. Les premières informations qui circulent laissent croire qu'une femme dans la vingtaine aurait pu être aux commandes de l'appareil. C'est ce qui complète vos informations. 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

À Victoriaville, la saison des festivals, ben, c'est officiellement débuté. On est en plein cœur, en fait. Et pas en fin de semaine, mais l'autre, donc du 31 juillet au 2 août, c'est le festival Contabadour. Et si vous ne connaissez pas ce festival, il y a des contes, du cirque, de la musique, des ateliers pour tous les âges dans un environnement chaleureux. Et ça se passe du côté d'Iverness. Donc, si vous voulez plus d'informations, si vous voulez aller faire un tour au festival Contabadour qui va avoir lieu la semaine prochaine, rendez-vous sur le régiondelérable.ca dans la section

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C'est débuté aujourd'hui, en ce mardi 21 juillet, et ça a lieu jusqu'au 26. C'est l'Expo agricole de Victoriaville qui s'est unie avec le Festival Hommes forts Victoriaville. Donc, une belle programmation qui vous attend tout au long de la semaine. Si vous vous cherchez une activité à faire, ben celle-là est pas mal tentante. Et si vous voulez en savoir plus sur la programmation et sur qu'est-ce qui se passe exactement, ben allez sur tourisme-région-victoriaville.com dans la section événements et profitez-en jusqu'au 26 juillet.

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3: Voici vos nouvelles Arsenal Média. Un pilote a perdu la vie hier soir dans l'écrasement d'un aéronef à Victoriaville. Les services d'urgence sont intervenus vers 18h30. Selon la Sûreté du Québec, l'appareil s'est embrasé après l'impact et le pilote se trouvait toujours à bord à l'arrivée des secours. Les premières informations qui circulent laissent croire qu'une femme dans la vingtaine aurait pu être aux commandes de l'appareil. Le docteur Horacio Arruda est officiellement nommé directeur de santé publique de Santé Québec Mauricie Centre du Québec. Son mandat de 2 ans entrera en vigueur le 2 août. Il occupait déjà ce poste par intérim depuis octobre dernier. Les usagers des hôpitaux de la Mauricie et du Centre du Québec peuvent désormais se départir de leur carte d'hôpital. Santé Québec indique qu'elle n'est plus nécessaire depuis la mise en service du dossier santé numérique en mai dernier. La carte d'assurance maladie sert maintenant d'identifiant unique dans les établissements du territoire. Finalement, côté météo à Victoriaville, ce soir et cette nuit, c'est des averses avec un risque d'orage violent et le minimum est de 18 degrés.